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1: Vas-y poteau, moi je suis chaud là gros, j'attends ça mon frère. Aïe.
0: Charlie Bell, je te présente.
2: Non mais attends,
1: arrête gros.
2: Mais non, vas-y arrête, on se connaît et tout, n'importe quoi.
0: Attends, j'en ai
2: pas
0: moi.
2: On fait quoi là du coup alors?
1: Je sais pas, on a qu'à en faire un morceau de ça.
2: Vas-y. En plus, j'ai un bête de flow.
1: Ah ouais, dis-moi.
2: Ça fait.

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1: Bonjour à tous. Bélier, la lune rejoint Neptune dans votre signe. Votre intuition est puissante, alors écoutez-la. Elle vous mène dans de bonnes directions.
2: Taureau, difficile de rester les pieds sur terre aujourd'hui. Votre imagination s'emballe, portée par une créativité inspirante.
3: Gémeaux, une déception est possible, mais elle vous ouvre les yeux en même temps.
4: Vous réagissez avec fermeté et reprenez le dessus.
5: Cancer, au travail, votre ressenti fait la différence. La Lune et Neptune affinent votre vision et facilitent une décision importante.
6: Lion, le flou ambiant vous déstabilise un peu.
7: Prenez du recul. La situation va très rapidement se clarifier.
8: Vierge, une situation financière ou administrative évolue enfin.
9: Vous tournez une page et avancez plus sereinement dans ces domaines.
10: Balance, un malentendu peut troubler votre relation.
11: Restez posé et lucide pour éviter toute confusion inutile.
12: Scorpion, il est temps de passer à l'action.
13: Vous ajustez votre stratégie avec réalisme et efficacité.
14: Le succès est garanti.
15: Sagittaire, en couple, un échange nécessaire permet d'y voir plus clair.
16: Le dialogue ouvre la voie à plus d'harmonie.
17: Capricorne, en famille, misez sur la franchise.
18: Des mots simples et clairs suffisent à apaiser les tensions.
19: Verseau, ne restez pas seul dans votre coin.
20: Les autres sont une vraie chance aujourd'hui.
21: Osez collaborer.
22: Poisson, restez lucide sur vos finances.
23: Une gestion raisonnable vous permet de garder durablement l'équilibre.
24: Je vous souhaite une excellente journée. À bientôt.
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3: Bonjour à tous. Nouvelle journée d'audience dans une atmosphère très lourde hier aux assises du Hainaut à Mons. La cour entendait les premiers témoins du drame de Strépy-Brakni qui a fait, rappelons-le, 7 morts et de nombreux blessés le 20 mars 2022. Des témoignages poignants qui ont replongé l'Assemblée dans l'horreur de ce petit matin de carnaval. La recherche des proches après le passage du bolide lancé à vive allure dans la foule. Ceux qui sont à terre, blessés ou déjà décédés. Les interventions chirurgicales souvent lourdes avec toujours de graves conséquences pour les victimes et leurs proches. À l'écoute de ces témoignages, Paolo Falzone a versé quelques larmes et lancé « J'en ai presque les jambes coupées ». Le public s'est levé et a choisi de quitter l'auditoire. L'enquête sur les heurts qui ont agité la soirée dimanche dernier derrière la gare de Louvain avance à grands pas. L'appel à témoins a porté ses fruits. Les vidéos de passants ayant filmé la rixe a permis l'interpellation d'un ado de 16 ans, celui qui a sorti une arme et tiré sur le pied d'un adversaire. Il a aussitôt été placé en centre fermé, d'abord pour une première durée de 30 jours. Une instruction judiciaire pour tentative d'assassinat et infraction à la législation sur les armes a été ouverte. Deux soldats allemands de l'OTAN, basés aux Pays-Bas, ont été agressés par des inconnus qui ont réussi à prendre la fuite hier en fin de journée. Ils n'ont pas encore été identifiés ce matin. Quant aux deux soldats, ils n'ont été que très légèrement blessés. C'est une nouvelle rassurante pour les Européens souffrant de pathologies diverses. Les négociateurs du Parlement européen et les États membres se sont mis d'accord sur des règles visant à garantir la disponibilité d'antibiotiques, d'insuline et autres médicaments jugés essentiels, comme par exemple ceux pour les maladies cardiovasculaires. Il faut produire en Europe. C'est pourquoi les capacités de production seront renforcées à l'avenir, avec notamment des procédures d'autorisation accélérées et un accès facilité au financement pour les projets dits stratégiques. Enfin, ça passe pour Essila. Excellente nouvelle, la Belgique est en finale de l'Eurovision grâce à la Brabançonne originaire de Perouet qui a livré une prestation sans faute hier soir. Essila était toute de blanc vêtue, entourée de quatre danseurs virevoltant autour d'elle dans une allégorie de la glace. Évidemment, on le sait, son titre c'est Dancing on the Ice, danser sur la glace. Nous sommes donc en finale de la 70e édition du concours qui se déroule cette année à Vienne. Rendez-vous donc samedi pour la soirée de la grande finale. Un mot du temps avec du gris, malheureusement, de la pluie, malheureusement, et peut-être même des orages et parfois du grésil. Les températures aujourd'hui seront au maximum comprises entre 9 et 14 degrés. Il pourrait y avoir encore des flocons de neige qui pourraient apparaître sur les hauteurs du pays. La nuit prochaine, il fera froid de 2 à 7 degrés. Excellent début de journée à tous et à tout à l'heure.
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1: Bonjour à tous. Bélier, la lune rejoint Neptune dans votre signe. Votre intuition est puissante, alors écoutez-la. Elle vous mène dans de bonnes directions.
2: Taureau, difficile de rester les pieds sur terre aujourd'hui. Votre imagination s'emballe, portée par une créativité inspirante.
3: Gémeaux, une déception est possible, mais elle vous ouvre les yeux en même temps.
4: Vous réagissez avec fermeté et reprenez le dessus.
5: Cancer, au travail, votre ressenti fait la différence. La lune et Neptune affinent votre vision et facilitent une décision importante.
6: Lion, le flou ambiant vous déstabilise un peu.
7: Prenez du recul. La situation va très rapidement se clarifier.
8: Vierge, une situation financière ou administrative évolue enfin.
9: Vous tournez une page et avancez plus sereinement dans ces domaines.
10: Balance, un malentendu peut troubler votre relation.
11: Restez posé et lucide pour éviter toute confusion inutile.
12: Scorpion, il est temps de passer à l'action.
13: Vous ajustez votre stratégie avec réalisme et efficacité.
14: Le succès est garanti.
15: Sagittaire, en couple, un échange nécessaire permet d'y voir plus clair.
16: Le dialogue ouvre la voie à plus d'harmonie.
17: Capricorne, en famille, misez sur la franchise.
18: Des mots simples et clairs suffisent à apaiser les tensions.
19: Verseau, ne restez pas seul dans votre coin.
20: Les autres sont une vraie chance aujourd'hui.
21: Osez collaborer.
22: Poisson, restez lucide sur vos finances.
23: Une gestion raisonnable vous permet de garder durablement l'équilibre.
24: Je vous souhaite une excellente journée. À bientôt.
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4: Bonjour à tous. Nouvelle journée d'audience dans une atmosphère très lourde hier aux assises du Hainaut à Mons. La cour entendait les premiers témoins du drame de Strépy-Brakni qui a fait, rappelons-le, 7 morts et de nombreux blessés le 20 mars 2022. Des témoignages poignants qui ont replongé l'Assemblée dans l'horreur de ce petit matin de carnaval. La recherche des proches après le passage du bolide lancé à vive allure dans la foule. Ceux qui sont à terre, blessés ou déjà décédés. Les interventions chirurgicales souvent lourdes avec toujours de graves conséquences pour les victimes et leurs proches. À l'écoute de ces témoignages, Paolo Falzone a versé quelques larmes et lancé « J'en ai presque les jambes coupées ». Le public s'est levé et a choisi de quitter l'auditoire. L'enquête sur les heurts qui ont agité la soirée dimanche dernier derrière la gare de Louvain avance à grands pas. L'appel à témoins a porté ses fruits. Les vidéos de passants ayant filmé la rixe a permis l'interpellation d'un ado de 16 ans. Celui qui a sorti une arme et tiré sur le pied d'un adversaire. Il a aussitôt été placé en centre fermé, d'abord pour une première durée de 30 jours. Une instruction judiciaire pour tentative d'assassinat et infraction à la législation sur les armes a été ouverte. Deux soldats allemands de l'OTAN, basés aux Pays-Bas, ont été agressés par des inconnus qui ont réussi à prendre la fuite hier en fin de journée. Ils n'ont pas encore été identifiés ce matin. Quant aux deux soldats, ils n'ont été que très légèrement blessés. C'est une nouvelle rassurante pour les Européens souffrant de pathologies diverses. Les négociateurs du Parlement européen et les États membres se sont mis d'accord sur des règles visant à garantir la disponibilité d'antibiotiques, d'insuline et autres médicaments jugés essentiels, comme par exemple ceux pour les maladies cardiovasculaires. Il faut produire en Europe. C'est pourquoi les capacités de production seront renforcées à l'avenir, avec notamment des procédures d'autorisation accélérées et un accès facilité au financement pour les projets dits stratégiques. Enfin, ça passe pour Essilah. Excellente nouvelle, la Belgique est en finale de l'Eurovision grâce à la Brabançonne originaire de Perouë qui a livré une prestation sans faute hier soir. Essilah était toute de blanc vêtue, entourée de quatre danseurs virevoltant autour d'elle dans une allégorie de la glace. Évidemment, on le sait, son titre c'est Dancing on the Ice, danser sur la glace. Nous sommes donc en finale de la 70e édition du concours qui se déroule cette année à Vienne. Rendez-vous donc samedi pour la soirée de la grande finale. Un mot du temps avec du gris, malheureusement, de la pluie, malheureusement, et peut-être même des orages et parfois du grésil. Les températures aujourd'hui seront au maximum comprises entre 9 et 14 degrés. Il pourrait y avoir encore des flocons de neige qui pourraient apparaître sur les hauteurs du pays. La nuit prochaine, il fera froid de 2 à 7 degrés. Excellent début de journée à tous et à tout à l'heure.
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1: Bonjour à tous. Bélier, la lune rejoint Neptune dans votre signe. Votre intuition est puissante, alors écoutez-la. Elle vous mène dans de bonnes directions.
2: Taureau, difficile de rester les pieds sur terre aujourd'hui. Votre imagination s'emballe, portée par une créativité inspirante.
3: Gémeaux, une déception est possible, mais elle vous ouvre les yeux en même temps.
4: Vous réagissez avec fermeté et reprenez le dessus.
5: Cancer, au travail, votre ressenti fait la différence. La lune et Neptune affinent votre vision et facilitent une décision importante.
6: Lion, le flou ambiant vous déstabilise un peu. Prenez du recul. La situation va très rapidement se clarifier.
7: Vierge, une situation financière ou administrative évolue enfin.
8: Vous tournez une page et avancez plus sereinement dans ces domaines.
9: Balance, un malentendu peut troubler votre relation.
10: Restez posé et lucide pour éviter toute confusion inutile.
11: Scorpion, il est temps de passer à l'action.
12: Vous ajustez votre stratégie avec réalisme et efficacité.
13: Le succès est garanti.
14: Sagittaire, en couple, un échange nécessaire permet d'y voir plus clair.
15: Le dialogue ouvre la voie à plus d'harmonie.
16: Capricorne, en famille, misez sur la franchise.
17: Des mots simples et clairs suffisent à apaiser les tensions.
18: Verseau, ne restez pas seul dans votre coin.
19: Les autres sont une vraie chance aujourd'hui.
20: Osez collaborer.
21: Poisson, restez lucide sur vos finances.
22: Une gestion raisonnable vous permet de garder durablement l'équilibre.
23: Je vous souhaite une excellente journée. À bientôt.
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1: Bonjour à tous, c'est Panos et aujourd'hui on va parler d'un manga qui nous a été commenté par notre ami Marc Descorné. Les éditions Kana nous offrent un très large pan de l'œuvre de Fumio Kono, une autrice majeure qui aborde des thèmes d'une grande profondeur, mais avec une légèreté et un certain détachement salutaire. C'est le cas par exemple de Une longue route. C'est l'histoire d'un couple, celui de Sosuke, mari volage, et de Michi, épouse frivole. C'est un schéma d'une banalité affligeante. Et pourtant, en-delà de ces étiquettes, il y a deux personnes et un lien construit de longue date. Au fil des ans, un lien solide est tenu à la fois. D'une certaine façon, on peut dire que plutôt que d'être dans un couple, Michi et Sosuke vivent ensemble en tant que cohabitants. Ils se montrent tous les deux impliqués tout en gardant une certaine distance l'un de l'autre. Leur quotidien est fait de moments anodins, frustrants, joyeux, humiliants, merveilleux, etc., etc., qui font le sel de la vie. Michi pourrait décider de mettre un terme à cette relation dans laquelle elle fait davantage figure de victime, mais elle fait le choix de persévérer et de prendre les choses du bon côté. On sent bien qu'elle a souffert d'un triste passé et que le présent ne lui est pas vraiment favorable. Mais malgré cela, elle vit sa vie joyeusement et se sent heureuse dans les petites choses de sa journée. Sa route est comme parsemée de petits bonheurs. Une œuvre donc qui nous fait réfléchir sur le sens du bonheur et nous fait ressentir une étrange chaleur. C'était donc Une longue route par Fumio Kono de chez Édition Kana. Voilà donc pour aujourd'hui. J'espère que ça vous a plu et que ça vous a donné l'envie de découvrir cette œuvre. Et nous, on se retrouve une prochaine fois. Bye bye!

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1: Bonjour à tous, ouvrons ce flash avec une bonne nouvelle. Les deux croisiéristes belges du sinistre MV Ondus sont négatifs à l'hantavirus. Les analyses sont formelles, y compris les analyses de sang. Tous les deux se portent bien et ne présentent du reste aucun symptôme. Ils vont donc pouvoir quitter l'hôpital universitaire d'Anvers, mais pour autant devront observer une quarantaine stricte à la maison. En France, par contre, la passagère rapatriée à Paris est souffrant de l'hantavirus et ce matin dans un état très grave. Elle souffre d'une insuffisance cardio-pulmonaire, c'est donc la souche la plus sévère et respire à l'aide d'un poumon artificiel. 31 emplois seront supprimés chez NMC à Hénin en province de Liège. Un accord a été signé entre les syndicats et la direction de l'entreprise qui avait lancé une procédure Renault en octobre l'an dernier. NMC est spécialisée dans les mousses synthétiques. Les pensionnés sont de plus en plus nombreux à exercer un flexi-job. Et c'est même les plus de 65 ans qui prestent le plus d'heures, si l'on en croit les résultats d'une enquête publiée par le prestataire de services en ressources humaines, Securex. La part de cette catégorie de travailleurs a même plus que doublé en 4 ans. Pour les entreprises, c'est un vivier important, un vivier de confiance aussi comme soutien temporaire pour alléger la charge de travail des équipes fixes. Cependant, évidemment, les 25-39 ans constituent toujours le groupe de flexi-travailleurs le plus important. En Grande-Bretagne, la débandade du Labour aux élections locales de jeudi dernier met la pression sur le Premier ministre qui compte bien pourtant rester à son poste malgré les nombreux appels à la démission au sein même de son parti. Keir Starmer l'a répété en Conseil des ministres hier, il veut continuer à gouverner. Le parti travailliste dispose d'une procédure pour contester la direction du parti. Elle n'a pas été enclenchée, constate le chef du gouvernement qui compte bien s'accrocher au pouvoir. Un mot de cyclisme pour signaler que le coureur italien Giulio Ciccone a réalisé un rêve d'enfant en endossant le maillot rose de leader à l'issue de la 4e étape du Tour d'Italie, le Giro. Le grimpeur qui avait pourtant déjà endossé le maillot jaune sur le Tour de France dit avoir cette fois ressenti une incroyable émotion sur ses terres. Ciccone est originaire des Abruzzes et pourrait même porter la tunique dans sa région vendredi à l'occasion de la 7e étape. Notez encore que le Belge Arnaud Delis, lui en souffrance depuis quelques jours, a été contraint à l'abandon à une trentaine de kilomètres de l'arrivée de cette étape. À mot du temps gris et pluvieux, voilà notre mercredi météo. Les averses pourront même parfois être assez fortes, voire orageuses. Peut-être même un peu de grésil, ça n'est pas exclu. Il fera toujours frais. 9 degrés attendus au mieux sur les hauteurs du pays. 14 degrés en Flandre et dans le centre du royaume. Quelques flocons pourrait même à nouveau être observé la nuit prochaine sur les hauteurs du pays et sous des températures variant de 2 à 7 degrés des hauteurs en bord de mer. Bonne matinée à tous.
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Nous, on est là avec le meilleur de la musique en cette veille de jour de l'Ascension. Vous ferez peut-être le pont justement ou un long week-end à venir. Mais nous, on sera là hein, demain et vendredi. Pas de soucis. Voici de l'Ouest-Mus, In the Shadows. Également Tears for Fears avec Sowing the Seeds of Love ou encore Gordo et Renier Zonvelt avec Loco Loco. Allez, c'est mercredi. Bonne journée à vous tous et toutes avec le meilleur de la musique.

0: Carla Lincent avec Bim Bam Toi, 9h20. La suite du programme, c'est Joseph Kamel avec ce titre Crash. On retrouvera également MC Sar et The Real McCoy avec Another Night, l'horoscope avec Serge Lucas ou encore Vaya con Dios.
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1: Bonjour à tous. Bélier, la lune rejoint Neptune dans votre signe. Votre intuition est puissante, alors écoutez-la. Elle vous mène dans de bonnes directions.
2: Taureau, difficile de rester les pieds sur terre aujourd'hui. Votre imagination s'emballe, portée par une créativité inspirante.
3: Gémeaux, une déception est possible, hein, mais elle vous ouvre les yeux en même temps.
4: Vous réagissez avec fermeté et reprenez le dessus.
5: Cancer, au travail, votre ressenti fait la différence. La lune et Neptune affinent votre vision et facilitent une décision importante.
6: Lion, le flou ambiant vous déstabilise un peu.
7: Prenez du recul. La situation va très rapidement se clarifier.
8: Vierge, une situation financière ou administrative évolue enfin.
9: Vous tournez une page et avancez plus sereinement dans ces domaines.
10: Balance, un malentendu peut troubler votre relation.
11: Restez posé et lucide pour éviter toute confusion inutile.
12: Scorpion, il est temps de passer à l'action.
13: Vous ajustez votre stratégie avec réalisme et efficacité.
14: Le succès est garanti.
15: Sagittaire, en couple, un échange nécessaire permet d'y voir plus clair.
16: Le dialogue ouvre la voie à plus d'harmonie.
17: Capricorne, en famille, misez sur la franchise.
18: Des mots simples et clairs suffisent à apaiser les tensions.
19: Verseau, ne restez pas seul dans votre coin.
20: Les autres sont une vraie chance aujourd'hui.
21: Osez collaborer.
22: Poisson, restez lucide sur vos finances.
23: Une gestion raisonnable vous permet de garder durablement l'équilibre.
24: Je vous souhaite une excellente journée. À bientôt.
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Comment ça va, Willy William, sur votre radio? Alors, il y aura le 12e festival BD organisé par les Bulles de Saint-Remy au Centre culturel des Gueuzés. Ce sera ce week-end, samedi, dimanche, de 10h à 18h30. Plus d'infos sur le site bd-enray.be. Calvin Harris et Neyo, voici Let's Go. Let's Go, alors, pour ce morceau. On aura également Europe avec Carrie ou encore Lauryn et Feels Like Heaven. Et puis, on aura même Pinocchio, on se souviendra de cet excellent tout à tout à

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Freestyle avec Herbert Huon jusque 10h. On va retrouver Essila, Dancing on the Ice, hein, notre Perouésienne qui a remporté hier la demi-finale du concours Eurovision de la chanson. Voilà, elle représentera donc la Belgique ce samedi lors de la finale de ce concours. Encore bravo à elle.

0: Un excellent souvenir, Van Halen avec Jump, retour en 1984, on a eu aussi Kyo ou encore BTS, et puis si vous voulez vous promener, il y a les balades de Branchon avec des parcours, différents parcours, rendez-vous rue Bois-l'Abbé à partir de 9h ce dimanche pour pouvoir faire une balade à travers les campagnes de Branchon et environ. Côté musique, Didjo avec End of Beginning nous arrive, ainsi que Baden Baden avec évidemment, ou encore Alex Warren avec Fever Dream, et on aura même Sparks en 1994 avec When Do I Get to Sing My Way. Excellente matinée, vous ne touchez à rien. C'est bien sûr Fréquence Aiguisée pour vous accompagner et Matin FM jusqu'à midi.
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Paradis en enfer avec Antoine Chance, un disque bien sûr de notre coin. Et puis on ne quitte pas la Belgique. Voici Orlan avec Amour pluriel avant de retrouver Britney Spears avec Till It's Gone ou encore Total Corée en souvenir avec Such a Shame.

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1: Salut tout le monde, j'espère que vous allez bien. Cette semaine, on commence cet instant par un enterrement.
2: Eh bien, chers frères, nous sommes rassemblés aujourd'hui pour pleurer la mort d'un homme qui a offert la paix et la prospérité aux gens de Dublin.
1: Un homme dont vous connaissez toutes et tous le nom.
2: Et bien entendu, nos pensées et nos prières accompagnent avant tout les quatre enfants de Sir Benjamin Lee Guinness.
1: Dans House of Guinness, à découvrir dès cette semaine sur Netflix, bienvenue en 1860 en Irlande. Alors que le patriarche à la tête de l'une des brasseries les plus connues au monde vient d'être enterré, son testament va enflammer sa famille et son pays. Au cœur de l'intrigue, on retrouve les enfants de Sir Guinness, Arthur, Edward, Anne et Ben. Alors que les deux premiers reçoivent les rênes de l'entreprise familiale, les suivants sont écartés, ce qui ne va pas trop leur plaire. La fratrie va se retrouver propulsée dans un tourbillon de responsabilité, de rivalité et d'ambition contrariée.
3: Le décès de votre père a fait l'effet d'un coup de pied dans la fourmilière, si j'ose dire.
4: Un cadeau pour Monsieur Guinness. De la part d'un représentant des pauvres gens de Dublin.
1: Et au-delà du cercle familial, la série met en lumière tout un écosystème. Ouvriers, partenaires d'affaires, figures influentes de l'époque. Chacun trouve sa place dans cette fresque où l'économie brassicole façonne des vies et bouleverse des destins. Entre l'Irlande en pleine mutation et l'effervescence de New York, House of Guinness raconte aussi l'histoire d'un monde en transformation à travers le prisme de cette famille devenue légende.
5: Le drapeau noir des Guinness sur le sol américain. Les hommes riches attirent des femmes intelligentes. Comment me trouvez-vous ?
1: Derrière House of Guinness, on retrouve l'inimitable Steven Knight, à qui on doit l'excellente série Peaky Blinders, et qui revient nous proposer avec style une revisite historique de l'histoire de l'une des plus grandes dynasties outre-Manche. Avec ses costumes d'époque, ses décors soignés et son atmosphère à la fois sombre et élégante, la série s'annonce comme un petit chef-d'œuvre en devenir.
6: Vous croyez qu'il va y avoir du grabuge ?
2: Le nom de cet homme est Guinness. Évidemment qu'il va y avoir du grabuge.
1: Préparez donc vos prochaines soirées et bande de Guinness, avec modération évidemment, pour découvrir House of Guinness sur Netflix.
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0: Captain Hollywood's Project avec Only With You. On revient dans quelques instants avec les One Republic et Give Me Something. On ira faire un petit tour dans le bar de l'hôtel avec Raphaël. Et puis on retrouvera également Son of Legend avec San Francisco.
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I Fake Empire à l'instant. Boyfriend are always missing. On adore ça. Et alors, ce qu'on adore, c'est le disque suivant aussi. Ça, pour les fans de Metallica, on va leur faire plaisir. C'était à l'époque de notre temps, souvent le disque qui refermait la soirée. C'était le temps de boire un dernier verre ou d'enlacer quelqu'un, de faire une petite danse sous ce morceau. Nothing Else Matters. Oh, excellent. Ça me fait plaisir de l'avoir dans la playlist maintenant. On aura également en rayon nouveauté Marie Frouz avec Como Ouro. Et puis on retrouvera Stanislas avec Ma Solitude. Mais là, je vous laisse bercer par donc Metallica.

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YouTube à l'instant avec With Off Without You. 11h24 minutes. On enchaîne avec Jack Jones et Callum Scott avec Whistle. On aura également Calvin Harris et Casabian avec Release the Pressure. Et puis une petite nouveauté, il se nomme Teddy Bear et son titre c'est Chaussures Roses. Voilà, tout un programme dans votre radio.

Aujourd'hui, dans cette nouvelle session de Time Capsule, on remonte à 1977 avec un morceau devenu emblématique du rock New Wave, Psycho Killer des Talking Heads.

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1: Les Talking Heads, c'est le groupe mené par David Byrne qui naît sur la scène artistique de New York autour du légendaire club CBGB, là où se croisent les Ramones, Blondie ou Television. Les Talking Heads vont rapidement se démarquer par leur style minimaliste, nerveux et cérébral, une sorte de rock intellectuel étrange mais terriblement accrocheur. Psycho Killer est leur premier grand succès, inspiré par la figure du tueur américain, mais surtout par les angoisses et la confusion d'une société urbaine en mutation. David Byrne y mêle anglais et français avec ce célèbre « Qu'est-ce que c'est ?», une touche ironique devenue mythique. Le morceau séduit par son rythme tendu, sa ligne de basse hypnotique et cette tension permanente entre humour et malaise quand même un peu. À sa sortie, il devient rapidement un classique du mouvement New Wave et révèle le talent singulier des Talking Heads, pionniers d'un son à mi-chemin entre punk et hard rock. Aujourd'hui, Psycho Killer s'est transformé en objet de collection. Les premiers 45 tours originaux se vendent à prix d'or. Pour les amateurs de vinyle, c'est une pièce rare qui représente toute une époque, celle où le rock se faisait expérimental sans perdre son tranchant. Je vous propose donc de redécouvrir tout de suite Psycho Killer et de sentir le frisson des débuts, cette énergie brute et cette ironie qui font toujours écho près de 50 ans plus tard quand même. Un véritable bijou pour les mélomanes.

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1: James Blunt et Léa Pachy.
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1: Et voici Suarez avec On Attend, Miley Cyrus également avec Younger You, et puis on retrouvera également Snoop Dogg, c'est Justin Timberlake avec Signs, un retour en 2005 dans quelques minutes. Là on est en 2008, tiens, 11h44 minutes.

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vitesse à notre ami Eric Montier, juste après les infos de midi pour la reprise de ce break de midi. Et puis à 14h, ce sera Philippe Collin. 16h, vous retrouverez Nathalie. Puis je reviendrai à 19h avec Pierre et le Dance Force Systems et nos DJ qui seront derrière les platines. Ce sera nos résidents qui fêtera son anniversaire avec ses invités entre 19h et 23h30, donc dans le Dance Force Systems. Et puis on reviendra demain dès 9h pour une nouvelle édition de Matin FM. Et on se quitte avec un petit souvenir, celui de Dire Street en 1980, avec Tunnel of Love. Excellent appétit, bon après-midi, à ce soir pour le son Dance Floor, ou tout simplement à demain. Ciao ciao.

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2: Bonjour à tous. Un bus scolaire qui rentrait d'un déplacement en France a été percuté par un camion hier soir sur l'autoroute A7 dans la Drôme, le sud du pays. On déplore quelques enfants blessés par des éclats de verre. Aucun d'entre eux, toutefois, n'a eu besoin d'être hospitalisé. Un juge d'instruction a été saisi dans l'affaire de la découverte du cadavre d'un homme vendredi dans les eaux de la Sambre à Marcinelle. Une enquête est ouverte pour homicide volontaire. Une autopsie doit être pratiquée. Des devoirs d'identification sont actuellement en cours. Nous rapportions ce matin la terrible maladresse de Paolo Falzone qui, à l'écoute des témoignages de ses victimes et de leurs souffrances, avait fondu en larmes avant de déclarer « j'en ai presque les jambes coupées ». La nuit a porté conseil puisqu'à l'ouverture d'une nouvelle audience de son procès ce matin devant les assises du Hainaut à Mons, Falzone s'est excusé. Le frère d'une victime de ce tragique 20 mars 2022, Astrepi Brakni, a alors pris la parole depuis le public pour dénoncer son indécence et l'inviter à garder le silence jusqu'à la fin du procès. C'est une première, la Serbie et l'OTAN ont lancé hier et pour la première fois des exercices militaires conjoints dans ce pays des Balkans. Environ 600 soldats de Serbie, d'Italie, de Roumanie et de Turquie y prennent part, aux côtés de planificateurs militaires et d'observateurs de plusieurs pays de l'Alliance. Officiellement, il s'agit de préserver la paix et la stabilité dans la région. Mais notons qu'une force de maintien de la paix dirigée par l'OTAN est toujours déployée au Kosovo depuis la fin de la guerre dans cette ancienne province serbe dont l'indépendance n'a jamais été reconnue par Belgrade. Après le Canada, le Venezuela, Donald Trump, toujours, a publié sur son réseau social un dessin montrant le Venezuela aux couleurs des États-Unis, avec comme légende le 51e État. C'est vrai, le président américain se targue régulièrement de contrôler ce pays d'Amérique latine depuis la capture de son président Nicolas Maduro début janvier. Capture d'ailleurs spectaculaire. Le président par intérim, la présidente en l'occurrence du Venezuela, a nié cette possibilité, affirmant même que cela n'avait jamais été envisagé. Les médias américains croient savoir que l'Iran dispose toujours de la majeure partie de son arsenal de missiles, malgré les frappes nombreuses. Force est de constater que la puissance militaire iranienne semble bien supérieure aux affirmations du président Trump, écrit ce matin le New York Times. Et puis en France, l'angoisse s'est emparée de la petite commune de Castelginest, près de Toulouse, dans le sud. Un cobra venimeux a été aperçu par plusieurs habitants qui l'ont pris en photo. Par précaution et aussitôt, le maire a fait fermer les parcs, les cimetières, les terrains de sport. Des équipes spécialisées des pompiers sont en cours d'intervention. Côté météo, attention, le vent va se lever cet après-midi pour atteindre au moins 50 km/h. Il va pleuvoir, des giboulées sont annoncées aussi par l'IRM. On attend de 8 à 14 degrés. Bon temps de midi à tous.
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Nous sommes mercredi, milieu de semaine, bien entendu. Vous êtes à l'écoute de Fréquences Aiguisées et c'est dès à présent, eh bien, votre break de midi pour vous accompagner jusqu'à 14h. Le nouveau simple de Céline Dion, le titre s'intitule Dansons. Et pendant ces 120 minutes, eh bien, rien que du bon son, rien que des bons hits à se mettre dans les oreilles avec, entre autres, Lionel Richie dans un instant pour Dancing on the Ceiling. Il y aura également Bot avec Straight Outta Line et puis dans l'immédiat, on va retrouver All Saints, retour au tout début des années 2000 avec ce titre Purchase.

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Monsieur David Hallyday en 2018 avec ce morceau éternel. Au nom de toute l'équipe de Fréquence Aiguisée, eh bien, permettez-moi notamment de vous souhaiter un excellent appétit si dès à présent vous êtes à table. En ce qui nous concerne, eh bien, la suite de la programmation musicale, il y aura notamment Soap avec This Is How We Party, Cold Esquive, c'est du belge. Il y aura aussi Olly William avec Comment Ça Va. Et puis, dans l'immédiat, on va retrouver ceci. Taylor Swift, Your Polite.

Un titre qui apporte d'une part le soleil, mais également de la bonne humeur. Willy William avec Como. Ça va, si vous aimez les souvenirs et puis surtout les grands classiques de la chanson française, eh bien sachez qu'il y aura notamment un certain Daniel Guichard en 1974 avec Mon Vieux. On va retrouver plus près de chez nous DJ Antoine et Paolo Ortelli ainsi que Ace of Base, Lucky Love. Et puis dans les médias, eh bien petite incursion du côté de l'année 2013. Le retour à l'époque de Dépêche Mode avec ce titre Heaven.

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0: groupe féminin au nom de S of Base en 1995, Lucky Love. Allez, on se retrouve pour la seconde partie du break de midi. Ce sera derrière les tops et les infos de 13h pour nous y emmener Beyoncé avec Crazy in Love, Lil Bow Wow pour Bow Wow. Et puis, dans quelques instants, on va retrouver également Miley Cyrus et Dream As One.
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2: Bonjour à toutes et à tous, Audrey Lunens avec vous pour l'information cet après-midi. Mohamed Ouachem quitte le conseil d'administration de Beaux-Arts. Le comédien et cinéaste a annoncé la nouvelle sur ses réseaux sociaux. Il dénonce la venue à Bruxelles du chef d'orchestre israélien Lahav Shani. Début mai, Beaux-Arts a en effet annoncé la programmation d'un concert de l'orchestre philharmonique de Munich, dirigé par le chef d'orchestre israélien. En septembre dernier déjà, Lahav Shani aurait dû se produire au Ghent Festival Van Vlaanderen, mais sa présence avait été annulée au dernier moment par l'organisation. Si vous devez faire le plein de votre véhicule et que vous roulez au diesel, passez à la pompe aujourd'hui. Demain matin, le prix du diesel augmentera de plus de 4 centimes le litre. Le prix du B7 passera ainsi à 2,17 € du litre. Malgré tout, sachez que le niveau de l'énergie en Belgique serait l'un des moins chers, en tout cas par rapport à ses pays voisins, pour ce qui est du gaz naturel et dans la moyenne pour l'électricité. C'est ce qui est ressorti d'une étude comparative avec nos voisins menée par l'ACREG et le régulateur flamand VNR. Faciliter les voyages en train en Europe, c'est le souhait de la Commission européenne. L'objectif est d'avoir un seul billet par voyage. C'est pour les voyageurs qui parcourent l'Europe une facilité. Aujourd'hui, la réservation de trajets ferroviaires transfrontaliers en Europe reste souvent compliquée quand elle implique plusieurs correspondances et des billets émis par différentes compagnies. Selon la nouvelle proposition, les voyageurs pourront rechercher les offres, les comparer et les regrouper en un seul billet acheté en une seule transaction sur la plateforme de leur choix. 8 morts à l'étranger dans des frappes israéliennes au sud de Beyrouth. L'armée israélienne a visé 3 voitures, dont 2 sur une autoroute très fréquentée, faisant donc 8 morts. Des frappes menées malgré la trêve en cours depuis le 17 avril, selon les autorités libanaises. Israël a intensifié ses frappes depuis la semaine dernière au Liban, alors que les deux pays doivent entamer ce jeudi à Washington une nouvelle session de pourparlers sous l'égide des États-Unis. En Turquie, la police a arrêté plus de 300 membres présumés du groupe terroriste État islamique lors d'une vaste opération à l'échelle nationale. Lors des perquisitions menées dans 47 provinces, des armes, de l'argent liquide et du matériel informatique ont été saisis, a annoncé le ministère turc de l'Intérieur. Les autorités turques tiennent l'État islamique pour responsable notamment d'un attentat perpétré en avril contre le consulat israélien à Istanbul. Un assaillant a été tué, 2 autres ont été blessés lors d'un échange de coups de feu avec la police. L'État islamique n'a pas encore revendiqué cet attentat. En sport, c'est l'hécatombe pour les Belges au Giro après Arnaud Delis. Aujourd'hui, c'est au tour du Limbourgeois Milan Menten de déclarer forfait. Le coureur ne sera donc pas au départ de la 5e étape car il souffre de problèmes gastro-intestinaux persistants. La météo, eh bien, c'est un peu de tout pour cet après-midi. De la pluie, du grésil, voire même un coup de tonnerre. Le vent, lui, soufflera fort aussi avec des rafales de 60 à 70 km par heure. Le tout avec des températures fraîches pour la saison. 9 degrés sur les hauteurs de l'Ardenne et jusqu'à 14 pour le centre du pays. Je vous souhaite de passer une excellente après-midi à notre écoute.
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Les hits d'hier aujourd'hui chez ce 24 heures sur 24 via notamment notre fréquence le 104.9 ou encore notre site web fr-egze.be. La chanson d'amour, tout un programme, morceau interprété à l'instant par Mentissa. La deuxième partie de votre break de midi jusqu'à 14h avec un max de hits. Black M pour la suite, il y aura aussi Lost Frequencies en compagnie de Nathan Nichols. Et puis dans l'immédiat, voici en 1987 un énorme classique interprété par Michael Jackson, Live a Young Girl.

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Le nouveau simple d'Alex Warren avec Fever Dream. Dans un instant, eh bien, nous ferons un petit point du côté de la météo, la couleur du ciel pour ce mercredi après-midi. Le temps de s'écouter notamment Bernard Lavillier, Catherine Ringer dans un instant pour Idée Noire. Il y aura aussi DJ Snake et Bipolar Sunshine. Katsey pour Gabriella ainsi que Zao et MC Solar côté nouveauté. Le titre comme Caroline.

comme Caroline. Si vous devez vous déplacer, sortir de chez vous cet après-midi, eh bien, n'oubliez pas peut-être d'emporter votre parapluie, car des averses parfois assez fortes et orageuses vont se développer sur l'ensemble du pays. Du côté des températures, eh bien, une fourchette entre 10 et 14 degrés des valeurs attendues cet après-midi sur l'ensemble du pays. Voilà donc du côté de la météo. On va rester du côté de la chanson française pour la suite de la programmation. Laurent Voulzy, Jeanne, il y aura également Overphonic avec Uptight, ainsi que côté nouveauté, Olivia Rodrigo et Drop Dead.

Tears for Fears 1983 par Horst Schelter. Allez, à partir de 14h, vous allez retrouver notre ami Philippe Collin. Nous, on se retrouve demain sur le coup de midi. Passez donc toutes et tous une excellente fin d'après-midi à l'écoute de Fréquence Aiguzich. Et pour se séparer, je vous ai notamment concocté David Ames avec Rain Dance. Et puis, dans quelques instants, on va retrouver notamment Jean-Jacques Goldman et Les Choses.

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Viol Solto avec Jamaican en ce mercredi 13 mai, 14h03. Nous serons ensemble jusqu'à 16h pour une nouvelle édition de Fréquence Musique. Christina Aguilera nous arrive tout de suite. Ça sera suivi d'un souvenir, Jump. Ça sera les Pointer Sisters. Bel après-midi. Surtout, vous ne changez rien. Vous êtes dans le royaume de la super musique.

Lady Gaga et Ducci avec Renaud était sur votre radio le dimanche 17 mai, un marché artisanal dès 8h30. Il y aura une concentration de vieux tracteurs avec les marques mises à l'honneur cette année. Somica et Fiat, animation pour les enfants, château gonflable, promenade à Dodan. Il y aura également une petite restauration organisée. Pour tout renseignement complémentaire, vous contactez Candy Maou au 0479 72 90 43 0479 72 90 43.

Merci de passer votre après-midi avec Fréquence Aiguësée dans les oreilles. Merci d'être là. En tout cas, je vais vous parler maintenant de la brocante de Fourville. Vendée chinée, ça se passe le 17 mai 2026 avec snack bar sur place, des animations, de la musique. C'est organisé par la jeunesse fourvilloise. On vous y attend bien évidemment toutes et tous très très nombreux. Allez, voici ici là avec Your Letters. Ah.

mercredi. Aujourd'hui, nous sommes à la veille d'un jour férié, donc certains sont peut-être déjà en train de se dire « chouette ». Demain, on se repose avec peut-être la musique de fréquence dans les oreilles, bien évidemment. GZ, c'était Holy Grail, et puis avant cela, il y avait Capuche. C'était Elena sur Fréquence Éclosée. Merci d'être là avec Puggy, 4 Minutes, qui nous arrive tout de suite.

0: Earth, Wind & Fire avec September. Magnifique souvenir à l'instant sur les ondes de fréquence aiguisée. Allez, on va se tourner une petite page de pub et puis on se retrouve en musique juste derrière avec une nouveauté. Le dernier One Republic, Give Me Something.
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0: Give Me Something à l'instant sur les ondes de fréquence. C'était les One Republic qui nous arrive d'ici quelques minutes avec Missy Elliott pour One Two Step. Mais avant cela, c'est Willy William avec Si tu t'en vas.
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Il est 15h02, c'est parti pour notre seconde heure avec Freak Empire. Boyfriends are always missing. Souvenir de l'année dernière, et en plus de ça, ce qui ne gâche rien, c'est que c'était une production belge. Olivia Dean d'ici quelques minutes avec So Easy. Mais avant cela, retrouvons Melcy en souvenir. Never be the same again.

Ça, c'était Carré Ok, titre sorti dans le courant de l'année dernière. Deuxième festival de la BD, Les Bulles de Saint-Rémy au Centre Culturel des Gueuzés. Ça aura lieu le 16 et 17 mai 2026. Je vous rappelle que c'est au Centre Culturel des Gueuzés de 10 à 18h30. Plus d'informations sur le bd-enré.be.

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Nous écoutions Tokyo Hotel avec White Lisa. La journée de l'enfant aura lieu le samedi 16 mai 2026 de 10 à 18h. Château gonflable, jeu en bois, jeu géant, c'est gratuit pour tous les enfants. Un bar et une petite restauration seront organisés. Il y a même une brocante, ça se passera ruelle du Cuvet à Jauche. Pour toute information complémentaire, vous contactez le 0498 97 16 93 0498.

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Annie, un titre qui nous replongeait en 1986. C'était Fred Chichin, Catherine Ringer, les Rita Mitsouko. Et puis avant cela, il y avait la belle Shakira et Bill pour Algo 2. Voici Kina.

Mondaine dans la radio, c'était Toria, c'était une nouveauté. Bien voilà, messieurs, dames, c'est terminé pour moi pour aujourd'hui. Je vous donne rendez-vous demain pour de nouvelles aventures musicales. Et oui, même si c'est un jour férié, le boss veut qu'on travaille. Donc je serai là pour vous accompagner entre 14 et 16 heures sur cette fréquence. On se quitte avec One Republic, Need Your Love. Ciao, à demain.

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2: Bonjour à toutes et à tous, Audrey Lunens avec vous pour l'information. Dans le cadre du procès du drame du carnaval de Strépy-Brakni le 20 mars 2022, les témoignages se succèdent. La cour d'assises du Hainaut a entendu ce matin deux témoins qui affirment avoir vu le Gilles Frédéric D'Andrea encore vivant sur le capot de la BMW conduite par Paolo Falzone, et cela quelques instants avant qu'il ne chute et puis soit écrasé. La cour a également entendu le compagnon de Christine Chavrepierre. Le sexagénaire a expliqué que sa vie s'est arrêtée le jour du drame. Il se trouvait aux côtés de sa compagne lorsque Paolo Falzone a percuté le cortège à plus de 100 km/h. Christine Chèvrepierre est décédée 2 ans et demi après l'accident. Selon son autopsie, son décès s'explique par les conséquences directes du choc avec la voiture de l'accusé. La reine Mathilde présidera une nouvelle mission économique prévue au Maroc lors du premier semestre de 2027, a confirmé ce mercredi le Palais Royal. La mission économique belge en Turquie n'était donc pas un événement isolé pour la reine. Celle-ci a repris la présidence des missions économiques à la suite du départ au bout de 12 ans de la princesse Astrid pour des raisons de santé. À l'étranger, le président américain Donald Trump est arrivé en Chine en ce début d'après-midi. Il va s'entretenir avec son homologue Xi Jinping lors d'un sommet aux lourds enjeux globaux qui passera par le commerce international, la guerre en Iran ou encore Taïwan. Apparemment très concerné par le business, Donald Trump a emmené avec lui un certain nombre de chefs d'entreprise, dont Elon Musk, le patron de Tesla et SpaceX, ainsi que les patrons d'Apple et Boeing. Depuis le début du conflit au Moyen-Orient, l'Europe a déjà dépensé 35 milliards d'euros de plus pour son énergie que ce qu'elle dépense habituellement, a indiqué ce mercredi le commissaire européen à l'énergie au terme d'une réunion européenne à Chypre. Il y a un mois, la présidente de la commission Ursula von der Leyen évaluait, elle, le surcoût à 22 milliards d'euros. De son côté, Air India a annoncé la suppression de plusieurs de ses vols sur des lignes internationales entre juin et août en raison du prix record, du kérosène et des restrictions de survol en vigueur dans certaines régions. La compagnie a également ajouté qu'elle réduirait la fréquence de ses vols vers San Francisco, Sydney, mais également Paris et Milan. En France, plus de 1700 personnes sont confinées à bord d'un paquebot de croisière arrivé la nuit dernière à Bordeaux. Parmi les passagers, un nonagénaire est décédé et une cinquantaine ont manifesté des troubles gastro-intestinaux. Des analyses sont actuellement en cours. Les autorités sanitaires n'excluent pas l'hypothèse d'un problème alimentaire. Le navire doit en principe repartir vers l'Espagne. Sport et tennis, notre compatriote Kimmer Kopoyans a effacé l'ancien grand espoir du tennis australien Bernard Tomic avec le score de 6-1, 7-5 au deuxième tour du tournoi de tennis Challenger 75 de Tunis. En météo, eh bien, c'est un temps très variable qui nous attend encore cet après-midi. Des périodes de pluie parfois abondantes, du grésil, voire même éventuellement un coup de tonnerre et quelques éclaircies. Des rafales de vent aussi de 50 à 60 km par heure, comptées de 9 à 14 degrés. Merci d'être à notre écoute.
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Bonjour tout le monde et bienvenue dans cette première édition de la semaine du 16-19. J'espère que vous allez bien. Nous avons commencé bien sûr avec Essila, Dancing on the Ice, qui nous a superbement représenté hier lors du concours de l'Eurovision. Et on croise les doigts pour samedi. Tout de suite, Evan et Kathleen Aragon, Iron. Coming.

Nous étions en compagnie de Louane Tournade ce jeudi 14 mai dès 10h à Saint-Germain. Il y aura un tournoi de pétanque en triplette rue Ernest Montulet. Pour plus d'infos, le 0470 347 921. Tout de suite, Inika Moz, Here Comes the Hot Stepper. Hit it.

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0: L'amour, ça se donne, c'est interprété par Amel Bent le samedi 16 mai, ainsi que le dimanche 17 mai aura lieu au Centre culturel d'Aiguezé, le festival BD. Tout de suite, Maclemore, Ryan Lewis et Red Aldon avec Can't Hold Us.
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1: Salut tout le monde, j'espère que vous allez bien. Cette semaine, on commence cet instant par un enterrement.
2: Eh bien, chers frères, nous sommes rassemblés aujourd'hui pour pleurer la mort d'un homme qui a offert la paix et la prospérité aux gens de Dublin.
1: Un homme dont vous connaissez toutes et tous le nom.
2: Et bien entendu, nos pensées et nos prières accompagnent avant tout les quatre enfants de Sir Benjamin Lee Guinness.
1: Dans House of Guinness, à découvrir dès cette semaine sur Netflix, bienvenue en 1860 en Irlande. Alors que le patriarche à la tête de l'une des brasseries les plus connues au monde vient d'être enterré, son testament va enflammer sa famille et son pays. Au cœur de l'intrigue, on retrouve les enfants de Sir Guinness, Arthur, Edward, Anne et Ben. Alors que les deux premiers reçoivent les rênes de l'entreprise familiale, les suivants sont écartés, ce qui ne va pas trop leur plaire. La fratrie va se retrouver propulsée dans un tourbillon de responsabilité, de rivalité et d'ambition contrariée.
3: Le décès de votre père a fait l'effet d'un coup de pied dans la fourmilière, si j'ose dire.
4: Un cadeau pour Monsieur Guinness. De la part d'un représentant des pauvres gens de Dublin.
1: Et au-delà du cercle familial, la série met en lumière tout un écosystème. Ouvriers, partenaires d'affaires, figures influentes de l'époque, chacun trouve sa place dans cette fresque où l'économie brassicole façonne des vies et bouleverse des destins. Entre l'Irlande en pleine mutation et l'effervescence de New York, House of Guinness raconte aussi l'histoire d'un monde en transformation à travers le prisme de cette famille devenue légende.
5: Le drapeau noir des Guinness sur le sol américain. Les hommes riches attirent des femmes intelligentes. Comment me trouvez-vous ?
1: Derrière House of Guinness, on retrouve l'inimitable Steven Knight, à qui on doit l'excellente série Peaky Blinders, et qui revient nous proposer avec style une revisite historique de l'histoire de l'une des plus grandes dynasties outre-Manche. Avec ses costumes d'époque, ses décors soignés et son atmosphère à la fois sombre et élégante, la série s'annonce comme un petit chef-d'œuvre en devenir.
6: Vous croyez qu'il va y avoir du grabuge ?
2: Le nom de cet homme est Guinness ! Évidemment qu'il va y avoir du grabuge !
1: Préparez donc vos prochaines soirées et bande de Guinness, avec modération évidemment, pour découvrir House of Guinness sur Netflix.

Nous étions en compagnie d'M. Simone, Shining Light. On revient à l'actu, même si c'était un titre de 2023. Mais bon, ici, ce sera 2026 avec Gordo et Rini Zonveld à Loco Loco. Ensuite, on plongera dans les souvenirs en 1989 avec Roxette de Look. Et puis en 1998, ce sera Michel Fugain, 2000 ans et un jour.

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Romeo Elvis accompagné d'Oscar and the Wolf, bon sens. Le samedi 16 mai ainsi que le dimanche 17 mai à Esch, il y aura Village aux artistes. Ce sera un festival thématique dédié aux arts plastiques. Pour plus de renseignements, le 081 510 636. Tout de suite, Camille Mb, rien à fêter. Nous aurons également Lost Frequencies avec Love to Go.

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0: Oshi. Allez, là, il y aura la kermesse de Pentecôte du 22 au 24 mai. Ce seront 3 jours de folie, de fête et de bonne humeur. L'entrée est gratuite tout le week-end. Au programme du vendredi dès 17h, apéro after work, on décompresse, on trinque. 22h, 2h soirée par DJ Lex. Le samedi 23 mai, 17h, 19h, jeu du clou, bubble soccer, beer pong. 19h30, 21h30, concert par Olivier Fivet, Brasero. Hommage à Pierre Rapsat. 22h, 2h soirée par DJ Lex. Le dimanche 24 mai, de 6h à 18h, grande brocante. 19h à 1h soirée par DJ Momo et Max Wish. Donc pour tout cela, ce sera rue des Coutures à Leuze. La suite, c'est bien Snap, Mary Had a Little Boy.
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Nous étions en compagnie d'Ariana Grande, Justin Bieber, Stuck With You. Il y aura les balades à Branchon ce dimanche 17 mai, rue Bois-l'Abbé. Il vous propose 3, 5, 10 ou 15 kilomètres avec également bar, hamburger et goûter. Pour plus d'infos, le 0479 65 95 26. La suite, Bellaquet, I Love It, I Love It, I Love It. Nous aurons également Shakira, Waka Waka.

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1: Bonjour à tous, c'est Panos et aujourd'hui, on va parler d'un manga qui nous a été commenté par notre ami Marc Descornet. Les éditions Kana nous offrent un très large pan de l'œuvre de Fumio Kono, une autrice majeure qui aborde des thèmes d'une grande profondeur, mais avec une légèreté et un certain détachement salutaire. C'est le cas par exemple de Une longue route. C'est l'histoire d'un couple, celui de Sosuke, mari volage, et de Michi, épouse frivole. C'est un chemin d'une banalité affligeante. Et pourtant, en-delà de ces étiquettes, il y a deux personnes et un lien construit de longue date. Au fil des ans, un lien solide est tenu à la fois. D'une certaine façon, on peut dire que plutôt que d'être dans un couple, Michi et Sosuke vivent ensemble en tant que cohabitants. Ils se montrent tous les deux impliqués tout en gardant une certaine distance l'un de l'autre. Leur quotidien est fait de moments anodins, frustrants, joyeux, humiliants, merveilleux, etc., etc., qui font le sel de la vie. Michi pourrait décider de mettre un terme à cette relation dans laquelle elle fait davantage figure de victime, mais elle fait le choix de persévérer et de prendre les choses du bon côté. On sent bien qu'elle a souffert d'un triste passé et que le présent ne lui est pas vraiment favorable. Mais malgré cela, elle vit sa vie joyeusement et se sent heureuse dans les petites choses de sa journée. Sa route est comme parsemée de petits bonheurs. Une œuvre donc qui nous fait réfléchir sur le sens du bonheur et nous fait ressentir une étrange chaleur. C'était donc Une longue route par Fumio Kono de chez Éditions Kana. Voilà donc pour aujourd'hui. J'espère que ça vous a plu et que ça vous a donné l'envie de découvrir cette œuvre. Et nous, on se retrouve une prochaine fois. Bye.
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0: Bye.
1: Decisions, c'était Benny Blanco, BTS et Snoop Dogg. Nous allons poursuivre avec Kygo, Kylie et Griffin, Save My Love. Nous aurons également Images, Quand la musique tourne, ainsi que Jean-Jacques Goldman, à nos actes manqués.

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1: Bonsoir à toutes et à tous, Audrey Lunens avec vous pour l'information. Nouvelle chargée en émotion dans le cadre du procès du drame du carnaval de Strépy-Bracny survenu le 20 mars 2022. La cour d'assises du Hainaut a entendu le compagnon de Christine Chavre-Pierre. Le sexagénaire a expliqué que sa vie s'est arrêtée le jour du drame. Il se trouvait aux côtés de sa compagne lorsque Paolo Falzone a percuté le cortège. Très grièvement blessée, Christine est décédée 2 ans et demi après l'accident. L'autopsie a expliqué que les conséquences directes du choc de la voiture de l'accusé étaient responsables du décès. Cet après-midi, ce sont les proches de Frédéric D'Andrea qui se sont exprimés, ses deux filles et son épouse présentes sur les lieux du drame. La quadragénaire s'est adressée à Paolo Falzone avant de clore son témoignage. Elle a refusé ses excuses et a déclaré « Tu m'as volé un peu plus de 30 ans de ma vie, mais tu as surtout anéanti celle de mes filles. » À l'étranger, le président américain Donald Trump est bien arrivé en Chine en début d'après-midi. C'est sa première visite depuis 2017 à Pékin. Il va s'entretenir avec son homologue Xi Jinping lors d'un sommet aux lourds enjeux globaux. Il parlera commerce international, guerre en Iran et Taïwan. Très concentré sur le business, Donald Trump a emmené avec lui un certain nombre de chefs d'entreprise, dont Elon Musk, le patron de Tesla et de SpaceX. Parmi les points qui font partie des souhaits des États-Unis figure l'annonce d'accords dans des domaines comme l'agriculture et la confirmation éventuelle d'une commande massive d'avions auprès de Boeing, dont le patron est également présent. La guerre au Proche-Orient coûte cher à l'Europe qui a déjà dépensé 35 milliards d'euros de plus pour son énergie que ce qu'elle dépense habituellement, a déclaré le commissaire européen à l'énergie au terme d'une réunion européenne à Chypre. De son côté, Air India a annoncé la suppression de plusieurs de ses vols sur des lignes internationales entre les mois de juin et août en raison du prix record du kérosène et des restrictions de survol en vigueur dans certaines régions. La compagnie a ajouté qu'elle réduirait également la fréquence de certains de ses vols, notamment ceux vers Paris et Milan. En sport du volley, Silke Van Avermaet va poursuivre sa carrière en Italie, mais cette fois sous les couleurs de Bergame. La joueuse de 26 ans a partagé l'information sur ses réseaux sociaux. Le poste central de notre équipe nationale féminine de volley en sera à sa 3e saison en Italie. Un nouveau film Tintin est en chantier. Lors d'une discussion sur scène au Festival de Cannes, Peter Jackson a déclaré qu'il travaille actuellement sur le scénario d'un nouveau film Tintin. Le premier film, Le Secret de la Licorne, avait été réalisé par Steven Spielberg en 2011 avec Peter Jackson à la production. Cette fois, Peter Jackson devrait en être le réalisateur. Le ciel restera très variable et changeant ce soir et cette nuit. Des averses parfois abondantes, encore du grésil, pas mal de vent et des températures qui vont chuter dans le courant de la nuit pour ne plus dépasser les 8 degrés. Merci d'être à notre écoute. Très bon début de soirée.
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0: Benjamin Biolay rend l'amour. Il y aura le dimanche 17 mai les vieux tracteurs d'Inos SB à Meaux qui organisent dès 8h30 une concentration de vieux tracteurs. Il y aura également un marché artisanal. Il y aura des animations pour enfants, château gonflable, promenade à dos d'âne, petite restauration. Pour plus de renseignements, vous pouvez contacter le 0479 72 90 43. Tout de suite, Meat Loaf avec Rock'n'Roll Dreams.
1: Belle fin de journée.

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Sties avec Swim. Il y aura une brocante à Fourville ce 17 mai avec snack, bar, animation, musique. C'est organisé par la jeunesse fourvilloise. Des échos et Taurus, l'amour toujours, c'est la suite de la programmation. J'espère que vous passez

0: titre un peu kitsch de Peter Kitsch et starring Olivia ABC pour casser. Dans quelques minutes, votre récré c'est Pierre pour le Dance Floor System avec une spéciale birthday Damien D. Donc si vous voulez venir boire un verre sur son compte, n'hésitez pas. Et nous, on termine l'émission avec Orelsan et Yamé encore une fois, ainsi que Miley Cyrus Younger You. Je vous souhaite une excellente soirée et je vous retrouve demain dès 16h. Ciao, ciao.
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0: Allez, bienvenue, c'est le Dance Floor System, il est exactement 19h.
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0: Allez, bienvenue dans Dance Floor System. J'espère que vous allez bien. Vous êtes en pleine forme. Vous avez passé une excellente journée en compagnie de la musique que vous aimez. C'est parti sur Europe Radio sur Fréquence Aiguisée. Le mix 100% live, c'est dès maintenant pour le birthday de Damien. Et puis, voilà, ce sera ses invités ce soir. Il sera au programme également. Mais pour le warm-up, justement, petit changement. Ce sera DJ Gorix qui va entamer les hostilités. Excellente soirée à vous tous et toutes, c'est parti pour le son mixé en live.

0: Excellente soirée tout le monde, bonsoir, bienvenue, c'est le Dance Floor System sur votre radio. Il est exactement 20h.
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0: Hello, hello tout le monde, bonsoir, bienvenue, très content de vous retrouver comme chaque mercredi soir évidemment sur Fréquence Aiguisée, sur Up Radio, sur Twitch.tv et sur Facebook. Merci d'être là, merci de nous écouter. Voilà, cette émission est une émission un peu spéciale puisque c'est l'anniversaire de notre ami Damien D. Mais bon, l'équipe est là quasiment au complet parce que bon, j'ai Christophe avec moi. Bonsoir Christophe.
5: Oh, bonsoir Pierre.
0: Et puis on attend notre ami Mika qui normalement devrait arriver ou on ne sait pas trop.
5: Je sais pas, voilà. Peut-être à 21h.
0: Ah d'accord, donc il va arriver.
5: C'est ce que
0: plus tard.
5: J'avais vu.
0: Il va s'occuper de l'after, alors quand je serai parti, c'est très bien. Voilà. En tout cas, comme on vous l'a annoncé, évidemment, émission spéciale aujourd'hui, donc c'est l'anniversaire de Damien D. Une sélection de DJ réalisée par lui-même. Donc en warm-up, on avait Gorix. J'imagine que, bon, ils vont revenir à un moment donné en studio. Mais bon, voilà, c'est. Aujourd'hui, on a laissé à Damien les commandes de l'émission. Donc on ne sait pas trop comment ça va se passer. Alors pour l'instant, on est en vinyle. On ne sait pas si ça va rester en vinyle non plus. On verra bien. Mais voilà, c'est une émission. Je veux dire surprise ce soir, voilà.
5: Exactement.
0: Je pense que j'ai bien résumé ça, hein, Chris.
5: Oui, oui.
0: On va faire ça.
5: Oh, sinon... Il y a eu déjà beaucoup de surprises aujourd'hui.
0: Oui, oui, il y a eu quelques problèmes techniques, j'ai entendu tout à l'heure. J'ai cru entendre un certain DJ Tosh début de l'émission.
5: Là, c'était mon comble et trou. Voilà.
0: Je me dis, tiens, il y a DJ Tosh ce soir.
5: Ça, j'ai pas entendu le jingle de DJ Tosh, mais.
0: Ah, ouais, je l'ai entendu.
5: Je sais que j'avais lancé quelque chose.
0: Non, c'est pas grave, c'est pas grave. En tout cas, merci à tous ceux qui sont déjà à l'écoute, ceux qui sont déjà connectés et qui ont déjà envoyé des messages, notamment Florence Bernard, également Denis Pilet, Lulu Lesqueux. Et puis François Bourdon également qui nous envoie coucou les amis. Surtout voilà, restez bien connectés, la soirée ne fait que commencer. Continuez à nous envoyer des petits messages. Je rappelle, c'est une spéciale anniversaire pour notre résident Damien D. Donc voilà, on va continuer la soirée en musique évidemment, en compagnie de, je vois que c'est toujours Gorix derrière les Technics. Donc on va continuer avec la musique de DJ Gorix. Voilà,
1: excellent. 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

0: voilà, cette fois-ci, on arrive à la fin du set. On fait un petit signe, justement.
1: Ah, la fin du set de Gorix. Donc, ce sera quelqu'un d'autre qui va reprendre le relais. Alors, on n'a aucune info sur quel DJ va continuer, puisqu'on la rappelle, c'est une émission spéciale anniversaire de Damien D, notre résident. Voilà, on ne va pas dire célèbre résident du warm-up, mais on va dire. C'est un des.
0: On va rien dire.
1: Fidèle résident du warm-up. Voilà, je cherchais un mot. Fidèle résident du warm-up. Donc, ce soir, ce sont 16 invités à lui. C'est lui qui a le contrôle de l'émission. Donc, on va un petit peu s'adapter. Évidemment, donc Gorix devrait nous rejoindre en studio d'ici quelques instants, on va voir. On va se faire une petite pause exactement et puis on revient dans quelques minutes, à tout de suite.
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4: Et toujours en direct avec cette émission spéciale anniversaire d'Amien D, évidemment, merci de nous écouter, merci d'être là. Et puis on a notre ami Gorix qui est avec nous en studio, voilà, il a quitté cette Technics pour faire une toute petite interview. Donc voilà, on va faire une petite interview, hein. Bonsoir Gorix.
5: Salut.
4: Comment bonsoir. Vas-tu?
5: Bon, écoute, ça va.
4: Content de te revoir en tout cas.
5: Ça fait longtemps.
4: Ouais. Ça fait quelques années.
6: Ça fait un an, non?
4: Non, je
5: non,
4: pense
5: non,
4: que.
5: Non, non, plus.
4: Ça fait un peu plus qu'un an que, ouais. qu'il est venu nous voir ici dans le Dancefloor System.
6: Ah bah voilà, ça
4: mais
6: passe.
4: Les années passent tellement vite que voilà. Les mois, les années. Les...
5: Tu ne vieillis pas.
4: Moi aussi, quand même.
5: Moi non plus, j'espère.
4: Moi, j'ai quand même plus de cheveux blancs qu'avant. Hein.
5: Ouais,
4: et Christophe a encore moins de cheveux qu'avant. Mais.
5: il réagit pas.
6: Non, mais. Je n'ose même pas réagir.
4: Il est concentré, mais en un mot. Hein,
5: ouais, non, voilà. C'est bien.
4: Évidemment,
5: ouais,
4: évidemment.
5: Ouais, ouais.
4: Alors, Gorix, je sais que voilà, tu as eu un grand parcours au niveau DJing, mmh. mais tu es toujours actif parce que j'ai vu passer des vidéos, des chaînes, chaînes YouTube, etc., qui se sont créées récemment, peut-être.
5: Alors, oui, on va dire ça comme ça. Paradoxalement, l'an dernier, bon, j'ai une collection de 15 000 disques à la
4: ouais,
5: maison.
4: Ouais.
5: Et il y a 6 ans, on a déménagé et j'ai pris les disques. Pas en une fois, parce que 15 000 disques, ça fait...
4: Oui, il voilà. y a quelques remorques. Hein.
5: Et j'ai tout tapé comme ça dans des étagères, Kallax, machin.
4: Sans trier,
5: tout.
4: Sans rien.
5: Sans vraiment trier, okay. tout ça, parce que tout ça était, je vais pas dire du passé, mais comme je jouais plus et compagnie, tout était là.
4: Ouais.
5: Et il y a une année maintenant, j'avais envie d'écouter un album de jazz que j'avais, je le retrouvais pas, ça commençait à m'énerver.
4: Ouais. Ah ben j'imagine, et, dans 15 000 disques, hein, pour retrouver l'album de jazz...
5: T'as tout compris.
4: Ok.
5: Et
4: suite à ça, tu t'es dit, voilà, je vais
5: commencer à trier.
4: À trier, ouais.
5: Et en triant, ben, je me suis rendu compte qu'il y avait plein de trucs que je pensais que j'avais.
4: Ouais.
5: Mais je les avais en MP3 ou sur CD.
4: Ah!
5: Et quoi? Parce que pendant des années, comme tous les DJ d'aujourd'hui, j'étais passé à la page il y a, je sais pas, moins 15 ans.
4: Ouais.
5: À jouer avec des clés USB et tout ça.
4: Uh-huh.
5: Et je me suis dit, mais merde, j'ai pas en vinyle ça. Alors j'ai commencé à fouiller. Et là, ça fait un an que je rachète du disque, mais.
4: Sérieux? Encore pour agrandir ta collection?
5: Ah ouais, c'est un truc de fou.
4: Ah
5: tous les jours, je chasse Discogs essentiellement.
4: Ouais.
5: Et alors, je me suis rabiboché, enfin pas rabiboché, mais je me suis inscrit à quelques newsletters. J'ai recontacté des gens qui sont dans le domaine.
4: D'accord.
5: Et voilà, et donc ma collection ne cesse de s'agrandir.
4: Donc de 15 000, t'es passé à 16 000 maintenant,
5: non,
4: c'est
5: non,
4: ça?
5: Non, sur un an là, peut-être bien, ouais, j'ai pas loin de 1000 disques sur un an achetés à mon
4: avis. Ah oui, quand même.
5: Ouais. Je les compte pas. Hein,
4: non, parce que je vois passer régulièrement des vidéos de toi sur Facebook, ouais. avec justement des découvertes, des nouvelles pochettes, etc.
5: Mais en fait, ce qui s'est passé aussi, il y a 2 ans, je jouais au Bear Rock Festival à Andenne.
4: Oui.
5: Et avec des clés USB, et les lecteurs qui étaient là n'ont jamais reconnu aucune de mes clés. Alors que. Et sans exagérer, mais juste pour montrer l'image, tous les lecteurs du monde ont toujours reconnu mes clés.
4: Mmh.
5: Et ceux-là, non.
4: Aïe.
5: Et donc je me suis retrouvé avec une clé USB prêtée d'un pote avec de la deep house machin et tout pour assurer quand même quelque chose devant les gens qui étaient là.
4: Donc pas du tout ton style à la base,
5: non,
4: pas du tout ce que tu voulais jouer. Galère quoi.
5: Galère. Et là c'est à ce moment-là que j'ai dit, il y a 2 ans, j'ai dit stop, je ne veux plus
4: numérique,
5: numérique
4: quoi.
5: Et tout ça en studio, okay. oui.
4: Ouais.
5: Parce que là, voilà, mais en live, non. Enfin, okay. en DJ set live, non.
4: Ouais.
5: Et là est venue l'idée d'aller chercher dans les disques. Et puis il y a un revival fou de l'électroclash d'il y a 20 ans,
4: oui.
5: tu vas sur les réseaux sociaux, c'est pour ça que j'ai joué aujourd'hui exclusivement French Touch. J'ai pris que des disques de French Touch aujourd'hui, parce qu'il y a un revival de tout ça. Y a des albums qui ont 25 ans, voire même 30 ans, donc et c'est chouette, moi j'aime bien. Et tout ça, j'ai, puisque je les ai achetés à l'époque, donc c'est l'occasion de les ressortir, de les dépoussiérer.
4: C'est super ça. Maintenant, il faut, tu vas devoir passer du temps à retrier toute ta collection.
5: Mais je suis à la moitié du tri.
4: C'est déjà pas mal.
5: En un an, je suis à la moitié du tri parce que bon, j'ai une vie, j'ai un boulot.
4: J'imagine,
5: Donc je fais ça quand j'ai le temps, quand il pleut le week-end.
4: Comme aujourd'hui, le temps dégueulasse.
5: Et alors, c'est toujours un problème parce que c'est pas juste je prends le disque et je regarde.
4: Je réécouterais bien ça, ce morceau-là. Ouais, voilà.
5: En fait, non, je me suis forcé à tout réécouter, les faces A, les faces B, tout.
4: Pour vraiment te remémoriser tout ce que...
5: Et même des trucs que j'ai écoutés il y a 6 mois, je reprends le disque et putain, ça racontait quoi encore ça? Voilà quoi. Mais c'est classé.
4: Donc on va dire, en résumé, tu es relancé pour une nouvelle génération vinyle,
5: Mais... J'aime bien jouer au vinyle, comme j'ai fait aujourd'hui. Il n'y a pas de filet. C'est la petite dose d'adrénaline. Voilà.
4: Bah écoute, ici à l'émission, on fait de temps en temps des spéciales vinyles aussi. On invite des DJ qui savent mixer au vinyle et c'est toujours super sympa de aller et agréable de regarder un mix fait en vinyle. Il y a rien à faire, c'est pas la même chose que du numérique.
5: Je viens de là, quoi. Il y a 30 ans, il n'y avait pas
4: tout ça.
5: Et on assurait des nuits entières avec des caisses de disques. On devait tirer son plan avec ça.
4: C'est clair.
5: Je pense qu'on le faisait bien.
4: Ok, super. En tout cas, merci pour le warm-up qui a été un petit peu étendu aujourd'hui, Gorix.
5: Extended version,
4: voilà, c'est super. Et puis, je ne sais pas, on te retrouvera peut-être dans le courant de la soirée pour continuer. On va voir. Chris, je ne sais pas si tout est prêt à côté pour continuer.
6: On va passer un disque parce que voilà, les petits réglages, même à faire et on revient juste après.
4: Ok, à tout de suite.
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0: Ce souvenir Ecuador, revisité en 2016, ouais, avec Zach et Oli James, hein, la version originale datant de 1997,
1: encore il y a pas 30 ans. Encore un autre titre qui a été remixé et remis au goût du jour, quoi.
0: Ouais, ouais, mais il y a déjà 10 ans, hein, celui-là.
1: Ah oui, ok, d'accord.
0: Bon. Voilà, mais l'original date d'il y a, comme je disais, il y a 29 ans.
1: Ah oui, mais l'original était... Moi, j'adorais l'original. Celui-ci,
0: ouais. Ouais, ouais.
1: C'est mon avis personnel. Voilà.
0: Oh, bah, allez. Écoute, l'original était sympa aussi.
1: Ah, l'original était très bien, franchement.
0: Ouais, ouais.
1: Zach Ecuador. Ah ouais.
0: Ah ouais.
1: Attends,
0: ah ouais,
1: attends. Tu vas nous le préparer là. Voilà. Voilà. Allez, allez. C'était autre chose quand même. Ah, pardon.
0: C'était l'Eurodance.
1: Ouais, mais. Ouais, non, c'est. Et puis ça rappelle les souvenirs, tout ça. C'est...
0: Ecuador.
1: Ah ouais, ouais.
0: Ah, Zach qui a sorti beaucoup de titres, hein. Il y avait Mysterious Time, il y avait encore une fois, qu'est-ce qu'il y avait encore, Stay,
1: ouais.
0: Il y avait aussi la Primavera, là,
1: c'était assez Primavera dell'amore.
0: Ah, ou Adelante, Adelante.
1: Ah, Adelante.
0: Ah, yeah, yeah. Ou Mysterious Time.
1: C'est vrai, j'avais oublié, t'es doué en espagnol, toi. Hein.
0: Ouais, ouais. Exactement.
1: Allez, sur ce, on va continuer avec la programmation de ce soir, évidemment, de l'émission. On rappelle une spéciale anniversaire de Damien D. Merci pour vos messages. Je vois un petit message de Florence Bernard. Joyeux anniversaire à Damien. Voilà, c'est un petit peu en avance. C'est pas exactement aujourd'hui, mais bon.
0: C'est demain, je crois.
1: Ouais, je pense que c'est demain.
0: Ouais, ouais,
1: on fait ça aujourd'hui. Et puis, donc, tout est prêt à côté. Donc, on va enchaîner, évidemment, avec, je pense, c'est Damien D qui va prendre le relais.
0: Ouais,
1: donc,
0: ouais, ouais, exactement.
1: Le mix de Damien D, tout de suite.
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0: Excellente soirée à tous, bonsoir, bienvenue, c'est le Dance Floor System sur votre radio, il est 21h.
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0: Voilà, toujours en direct comme chaque mercredi soir évidemment, mais émission un peu spéciale ce soir puisque c'est l'anniversaire de notre résident Damien D. Il a amené tous ses amis, donc ça va un petit peu s'enchaîner. On a eu Eddie Adams, ici ça va être Fabs the Barber qui se prépare, je vois, derrière les platines. Donc ça va, il va y avoir du changement ce soir. Il y aura beaucoup de DJ qui vont se succéder apparemment. On n'est pas au courant du programme, donc c'est la surprise pour nous aussi. Et, mais c'est ça qui est chouette aussi, hein, voilà, ça fait un peu d'imprévu, c'est moins calé, réglo que les émissions habituelles, donc c'est sympathique aussi. En tout cas, merci pour vos messages. Je vois encore un petit message de Florence Bernard. Bon set, Eddie Adams. Alors, c'était le DJ qui précédait justement Fabs the Barber. Puis, petit message de notre ami Mickey également. Salut les amis, je suis toujours sur chantier, donc je ne serai pas là ce soir. Bonne émission et joyeux anniversaire à Damien. Voilà, merci Mika. On te retrouvera, je pense, dans deux semaines normalement. Pour tes chroniques habituelles. Alors nous, oui, après 21h, on sait le programme de l'émission, c'est quoi ? C'est l'agenda soirée. Donc d'ici un petit quart d'heure, on vous présentera les événements, les soirées pour ce week-end, ce long week-end, parce qu'il y en a qui font peut-être le pont de jeudi à samedi. Hein, c'est mon cas personnellement.
3: Voilà, Mika ne sera pas là dans 15 jours puisqu'il est en congé.
0: Ah, pardon, j'ai zappé, ouais, c'est pas grave. Ben, on retrouvera Mika dans 6 semaines alors. Voilà, on fait ça comme ça. Mais sinon, l'agenda, il est bien maintenu, Chris, rassure-moi. Oui, ok. Il me fait des signes, donc tout est bien tenu. Tout est bien maintenu. Là, je vais y arriver. On va continuer évidemment les mix en live. Là, pour l'instant, je pense que c'est Fab the Barber qui va continuer. Bref, ce soir, une spéciale Damien D and Friends. On va dire ça comme ça, ce sera plus simple, je pense. Les amis de Damien D. Damien D and Friends. Ce soir, dans le Dance Floor System, sur votre radio, fréquence égueusée. Up Radio, on rappelle, on est également sur twitch.tv. N'hésitez pas à nous rejoindre. Et puis, on diffuse également sur Facebook quand Facebook est gentil avec nous, ce qui n'est pas le cas de chaque semaine, mais voilà. Bref, on continue avec la musique. Retour d'ici un petit quart d'heure pour l'agenda soirée. Et pour l'instant, profitez de la musique. Excellente soirée, tout le monde.
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0: événements, des soirées pour ce week-end, ce long week-end, puisque comme je l'annonçais, il y en a peut-être parmi vous qui vont faire comme moi et faire le pont. Ils ont pris congé vendredi peut-être, ou c'est peut-être un congé officiel, on ne sait pas. Mais donc ça fait un super long week-end, jeudi, vendredi, samedi, dimanche. Donc j'imagine qu'il y a pas mal d'événements. Il y a même des événements ce soir, Chris.
1: Bah oui. Ah oui, demain c'est jour férié.
0: Ah ben oui, c'est juste. Oh, mais où est-ce que je suis, moi?
1: Bah, à Iguzé.
0: Ouais, sur ma chaise, bien sûr. Ok, ben on va commencer donc avec des événements. Déjà ce mercredi soir au Lindbergh Club, une soirée Urban Power avec un shot offert aux 200 premières demoiselles, un son 100% R&B French et US Rap. Il y aura DJ Tam et DJ Arnos pour vous mettre l'ambiance. Ouverture dès 22h30. Avant minuit, l'entrée est gratuite pour tous. Et si vous venez habillé dans le dress code 100% US, vous aurez droit à une consommation de votre choix. Tout ça au Lindbergh Club, donc à Couvain. Une soirée Urban Power ce soir.
1: Et puis il y aura la soirée Billy Party à Amnesia. L'entrée est gratuite, donc ce sera ce soir, ouverture des portes dès 22h jusqu'à 5h du matin. Et pour vous animer cette soirée et cette nuit, ce sera DJ Denis Garcia, Pink Vibes and Disco Mood All Night.
0: Et puis ce soir au Moulin de Solières, une soirée Fluo Night, donc ce sera une nuit 100% explosive avec DJ Fredo et DJ Weirds. Dans l'espace 80 et 90, on retrouvera DJ Momo. Oui, c'est juste, j'ai vu passer une news comme quoi DJ Momo devenait résident, un des résidents du Moulin de Solières. Donc voilà, bravo à lui. L'entrée est gratuite jusque 23h30. Et puis si vous êtes dans le thème Fluo, l'entrée est gratuite toute la nuit. Sinon, l'entrée est à 5 euros. Voilà, une Fluo Night ce soir au Moulin de Solières.
1: Du côté de Fex, ce sera la Crazy Party. Voilà, excuse parfaite pour se lâcher. La semaine la plus folle de mai avec derrière les platines Thierry Bobby, DJ Snakey, DJ Hugs. Voilà, toutes les 30 minutes, il y aura des surprises à remporter, les goodies et des goodies à gogo. Voilà, les préventes sont à 7 euros. Les préventes, ça va être un petit peu tard parce que la soirée vient de commencer. Mais en tout cas, sur place, ce sera 10 euros. Donc rendez-vous à Fex, grand route numéro 127.
0: Et puis ce soir également, au rétro à Lésine, un événement, une pyjama party. Ça peut être sympa, ça, sauf pour ceux qui ne portent pas de pyjama. Voilà, une pyjama party ce soir dès 21h, 10 euros l'entrée. Et si vous arrivez en pyjama, l'entrée est gratuite. Il n'y a pas d'infos sur ceux qui ne portent pas de pyjama. Donc voilà, donc au rétro à Lésine ce soir, une pyjama party.
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1: Allez, la suite de l'agenda dans une petite demi-heure. Voilà, ouais. Parce que voilà, on fait un petit peu les choses n'importe comment aujourd'hui, mais on les fait bien, mais avec des horaires différents. Et tout de suite, on continue le mix live. C'est Eddie Adams qui est derrière les platines. Bonne soirée sur Up et sur Fréquence. Let's go.

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1: Voilà, on reprend l'antenne avec Damien D qui vient de débarquer dans nos studios. Alors bonsoir Damien, et déjà joyeux anniversaire. Un petit peu en avance.
2: Guten Abend.
1: Comment?
2: Guten Abend.
1: Quoi?
3: Ouais, bonne nuit quoi. Bonne soirée. C'est que moi j'ai toujours eu un flamand très dissolu moi.
1: Ouais, je remarque ça.
3: Comme l'anglais, c'est très dissolu.
1: Sinon, tu vas bien Damien?
3: Je vais très bien.
1: Ah ben, très content de t'avoir ce soir.
3: C'est congé demain, donc tout va bien.
1: En plus, et puis tu fais ton anniversaire ce
3: voilà.
1: soir ici à la radio.
3: Attention, donc, c'est pas encore aujourd'hui.
1: Non, je l'ai dit un petit peu en avance.
3: Voilà.
1: Et, mais
3: comme l'émission n'est pas le samedi.
1: Ouais, on n'allait pas faire une spéciale juste pour toi non plus.
3: Voilà, c'est ça. Voilà, plus, c'est ça. On n'avait pas les budgets.
1: Et puis le samedi soir, il y a d'autres personnes qui sont présentes ici, donc voilà.
3: Peut-être.
1: Ah ouais,
3: avec une légèreté, quoi, c'est tout.
1: Ah ouais, non, clairement. Et puis t'as amené une petite brochette d'invités.
3: Une brochette d'amis d'invités, ouais.
1: Voilà, exactement. Donc on a démarré avec Gorix, qu'on a déjà entendu tout à l'heure ici.
3: C'est un petit débutant, c'est un petit jeune de la région de Charleroi qui essaie de se lancer.
1: Ouais, ouais, il a expliqué sa collection de vinyles et tout.
3: Voilà, ouais. C'est un mytho, c'est pas vrai tout ce qu'il raconte.
1: Attends, personnellement, j'ai vu sa collection.
3: Moi aussi, j'ai
1: déjà vu. Je suis allé chez lui.
3: Moi, j'ai déjà joué avec ses disques. Hein.
1: J'ai pas joué avec, je ne dirais pas jusque-là, mais.
3: Quand tu dis j'ai pas joué avec, c'est avec quoi?
1: Mais comme toi.
3: Ses disques?
1: Oui.
3: Ah. Mais moi, j'ai joué avec ses disques.
1: Oui, non, moi pas. Mais j'ai vu sa collection, effectivement, c'est impressionnant. Et puis à côté de toi, il y a Eddie Adams qui a joué tout à l'heure également.
3: Voilà, c'est ça, ouais.
4: Ah oui, je suis là aussi. Ouais.
1: Voilà, n'hésite pas, rapproche le micro.
3: Ouais, j'approche.
1: Ne te fais pas mal au dos pour le micro. Voilà.
4: Non, ça va.
1: Voilà, c'est très bien. Alors, bah, c'est super déjà de fêter ton anniversaire avec nous. Merci. Bah,
3: comme chaque année. Hein.
1: Comme chaque année, oui. C'est la tradition.
3: Alors,
1: c'est...
3: Je ne sais pas si la femme de ménage écoute. Je suis désolé.
1: Je pense que oui, elle nous écoute.
3: Eh ben, déjà.
1: On a annoncé que tu venais.
3: Je lui dis déjà, je suis désolé.
1: Aïe, qu'est-ce que tu as fait?
3: Ben rien, non. Ah. J'ai encore rien renversé.
1: Ah ben, alors, ça va.
3: J'ai ramassé.
4: Et là, il s'excuse à l'avance.
3: Mais je m'excuse à l'avance.
5: Parce qu'elle ne vient pas avant le mois prochain.
3: Ah.
5: C'est une fois par mois.
1: Donc ah oui, c'est ça, Damien. Hein.
3: Ça va coller ici.
1: Aïe, aïe, c'est ça le problème. Et sinon.
3: Non, attends, tu permets? Nathalie, je suis désolé.
5: Je sais pas si ça va passer. Moi, quand je lui dis ça, ça ne passe pas. Donc.
1: Sinon, au programme de cette soirée, Damien, donc on a déjà vu Gorix.
3: Voilà.
1: Bon, il va peut-être retourner derrière les platines après.
3: C'est
1: on ne sait pas.
3: On
1: a déjà vu Eddie Adams. Voilà. On ne sait pas s'il va retourner également.
3: Là,
1: on a déjà vu Fab the Barber.
3: C'est mon coiffeur.
1: Voilà. Le mien également.
3: Voilà, c'est ça.
1: On ne sait pas s'il sera encore là après ou pas.
3: C'est la tradition. Il y a toujours son coiffeur.
5: Il y a toujours mon coiffeur, tu vois, parce que bon, voilà.
1: Mais au cas où il faut refaire une retouche en vitesse ou quoi, peut-être.
3: Il faut toujours avoir un ami coiffeur. C'est une base. Hein.
1: Ouais.
3: C'est la base.
1: Ouais.
3: Tu vas en vacances, prends un ami coiffeur.
1: Ouais.
3: Tu vois, c'est tout.
1: C'est vrai.
3: C'est là-bas.
1: Et sinon, il y a d'autres invités qui sont encore prévus ou pas?
3: Il y a peut-être Laurent qui doit débarquer, mais je ne sais pas s'il va venir ou pas.
1: D'accord. Ah ben,
3: avec qui je fais pas mal de soirées.
1: Ouais, je vois bien.
3: Voilà.
1: Je vois bien.
3: Il m'a dit qu'il passerait peut-être boire un verre.
1: Ok, à voir.
3: Voilà, c'est open bar, c'est open disco bar.
1: Ça va.
3: Il connaît bien ses amis, donc il sait que s'il veut qu'il y en ait qui soient toujours dispo pour remettre des 10 jusqu'à la fin,
1: voilà,
3: c'est vaut mieux en prévoir 3, 4, 5.
1: C'est ça, quoi.
3: Que,
1: c'est quand à la fin, il va avoir du mal. C'est
3: non,
1: ça.
3: Mais voilà. C'est comme un barbecue, quoi. Faut toujours prévoir plus avant, tu vois.
1: Ouais, comme la
3: viande, quoi. On prévoit toujours plus, quoi.
1: Ouais. Et puis au final, tout est parti.
3: Au final,
1: quoi.
3: Ouais, tout va partir.
1: Ou presque parti. Ok, super. Ben. On vous souhaite bonne continuation, hein, les amis. Surtout, profitez bien de la soirée. On va tous profiter justement de l'anniversaire de Damien D.
3: Voilà.
1: Et puis, hey, t'as reçu pas mal de messages, hein, Damien.
3: C'est vrai?
1: Ah oui, oui.
3: J'ai des amis.
1: Ah oui, oui.
3: Oh putain, je suis étonné, quoi.
1: Florence Bernard, joyeux anniversaire, Damien. Elle a également envoyé un message à Eddie Adams. Bon set, Eddie Adams.
3: Cool,
1: et
3: merci.
1: Puis, qu'est-ce que je vois d'autre? Denis Pilet, très bon warm-up qui a envoyé, voilà.
3: Denis Pilet, parce que j'écoutais en venant en voiture.
1: Ah, c'est toi, en fait.
3: Bah oui, Denis Pilet, c'est lui. Hein.
1: Je sais, malin.
3: J'écoutais. En voiture, et donc du coup j'ai entendu que Greg mettait des trucs très très chouettes.
1: Ouais. Et sinon, il y avait également Lulu Lesqueux, bon mix au DJ de ce soir.
3: Mais si jamais vous êtes encore avide d'entendre Eddie Adams et Damien, vous pouvez toujours venir le 24 à la croisière musicale à Dinan.
1: Il y a encore des places.
3: Il y a encore des places. C'est croisière musicale, Dinan, faut regarder sur Facebook. Okay. Vinyl Vice Vintage.
1: Vinyl et Vintage.
3: C'est Vinyl I Vintage.
1: Ok.
3: Faut chercher, après c'est facile à trouver, quoi.
1: Ouais, je pense.
3: Mais cette année c'est la 30e édition, il faut venir.
1: Ah,
3: on a une belle brochette de DJ sur le bateau.
1: Ok, une édition spéciale alors.
3: Ouais, c'est la 30e.
1: Ouais.
3: C'est pas la 30e année, c'est la 30e édition. Parce qu'il en fait plusieurs par an, quoi.
1: Deux par an. Donc ça fait.
3: Ouais, il fait une hivernale. Ça fait.
4: Non, parce qu'au début, il faisait qu'une.
3: Au début, il faisait qu'une.
1: Ah oui, ok. Voilà.
3: Et puis après, sur un délai, on s'est dit, il faut que tu en fasses en hiver. Donc, il faisait des croisières hivernales sur la Meuse en hiver. Ce qui est très bizarre, parce que tu ne sais jamais où tu es au moment où tu es. Parce que tu ne vois rien. Tu es sur un bateau au milieu de la Meuse, mais tu ne vois rien.
1: Quoi, à cause du brouillard ou quoi?
3: Non, parce qu'il fait nuit.
1: Ah oui, ok, oui, voilà. oui, ça dépend des horaires.
3: C'est pas comme si tu te repérais mieux quand il fait clair, Damien. Quand il fait clair, tu sais pas où t'es. J'ai quand même un meilleur sens de l'orientation que certains. Hein.
1: Attends, lui, il a un bateau. Hein.
3: Ouais, moi, j'ai un bateau, moi.
1: Voilà, attention. Hein. Allez,
3: tu m'appelleras capitaine maintenant, dorénavant.
1: Capitaine sur son bateau.
3: Voilà.
1: Ok, ben merci, Damien. Vous revenez en studio quand vous voulez, en tout cas. Et puis, nous, on va continuer avec la musique de ce soir.
3: Voilà, c'est ça.
1: Hein. Voilà. Allez, super, on continue.
3: Et on va essayer de rester habillé.
1: Essayez les amis, essayez.
3: On va essayer. Hein.
1: J'ai cru entendre qu'elle allait avoir des surprises en fin de soirée, mais voilà, je ne sais pas. Ah,
3: Et le femme à poil qui va arriver?
1: Ah, je ne sais pas. J'ai cru entendre des bruits de couloir, justement dans le couloir.
3: Ça resterait une surprise.
1: Ça, je pense, ce serait une surprise.
3: Oh, j'espère que c'est une flic. Hein.
1: Allez, on continue l'émission les amis, merci de nous écouter, merci d'être là. Spécial anniversaire Damien D ce soir, donc émission un peu en folie évidemment, mais toujours dans la bonne ambiance Dance Floor System. On retourne au DJ, ce sera DJ Fab The Barber que vous allez écouter juste maintenant. Donc voilà, retour à la musique.
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0: Excellente soirée tout le monde, bonsoir, bienvenue, le Dance Floor System sur votre radio, il est 22h.
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0: Toujours en direct.
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0: Désolé. Je suis parti trop vite.
4: Ouais, je suis.
0: Ça arrive.
4: Voilà l'agenda soirée. On avait dit qu'on allait en parler un petit peu. Voilà, je reprends la petite page justement avec cela.
0: Ben, la suite de l'agenda soirée. Ouais, on a déjà fait une première partie.
4: Oui, on a fait une première partie. Et on va parler des soirées, ben, par exemple, de ce vendredi. Par exemple, au Disco Bar, au DB Club, pour être précis. Les Folies du Vendredi avec la sélection de bouteilles à 60 euros, avec du bon son, une vraie ambiance club et des bouteilles donc à l'honneur. Voilà, ce sera de la musique généraliste côté platine avec Saint Fortunato. Et l'entrée est gratuite, ouverture des portes dès 22h, c'est du côté de Manage.
0: Et puis au Trébuchet ce vendredi, une soirée All Style Friday avec l'entrée gratuite pour tous toute la nuit. Vodka Red Bull x2 avant minuit, il y aura Jérôme S dans la Room 1 pour vous mettre l'ambiance dès 22h30. Tenue correcte exigée. Et puis voilà, pas d'autres infos pour cette soirée. Une seule ambiance, une seule room, mais voilà, une vodka Red Bull x2 avant minuit, entrée gratuite pour tous toute la nuit. All Style Friday au Trébuchet.
4: Let's go! Party to Amnesia. Vous avez compris, ce sera bien sûr du côté de Warhem, l'Amnesia, ouais, avec une ambiance de folie, Dance All Night, et avec DJ David Body derrière les platines. Ouverture des portes à 22h jusqu'à 5h du mat. L'entrée est gratuite.
0: Et puis à Wands, au Hall Omnisport de Wands, un événement également, une Spring Party. Donc ça tombe bien, c'est pour le Spring, c'est printemps, hein, Christophe.
4: Oui.
0: Parce qu'on parlait printemps, automne, été, hiver, hier. Donc voilà, c'est Spring, c'est printemps. Are you ready for the Spring Party édition 2026?
4: Oui.
0: Donc il y aura un chapiteau XL, évidemment, mais il vaut mieux vu les conditions météorologiques actuelles. Il y aura DJ Snakey pour vous mettre l'ambiance. Qu'est-ce qu'il y aura d'autre? Un bar bien rempli, ça c'est bien. Ouverture des portes dès 21h. Sécurité assurée, voilà. Pas de style particulier pour cet événement, je regarde, mais non, je ne vois pas. Bref, une Spring Party ce vendredi à Wands, rue Géo Warzé, voilà, au Hall Omnisport de Wands. Voilà. Spring Party, quoi.
4: Oui. Je sais que je l'ai noté quelque part, mais je n'ai pas sur mon écran. C'est ça que je suis en train de
0: dire. Ah, c'est pas grave, c'est pas grave.
4: Voilà. Alors, voilà, on va vous résumer un petit peu la discothèque de Rétro avec les soirées. Ce vendredi, ce sera une soirée année 2000 avec DJ Max à l'entrée gratuite, ouverture des portes à 22h. Le samedi, ce sera en mode année 80, ouverture des portes à 21h et l'entrée gratuite jusqu'à 22h. Et puis le dimanche 17, une soirée nostalgie entre 18h et 1h du matin. Ce sera DJ Jean-Luc qui sera derrière les platines, donc samedi, dimanche et vendredi, je vous le rappelle, ce sera DJ Max au Rétro Discothèque à Lézines.
0: Et puis samedi au Flagdel, une soirée célibataire apparemment avec les fameux célibataires, les fameux bracelets à l'entrée en couple, on discute et puis célibataire. Happy Hour 1+1 jusqu'à 00h30. La musique, ce sera assurée par DJ Young T de 23h jusqu'à 5h30. Les bouteilles de champagne sont à 60 euros jusqu'à 2h du matin. Et puis il y aura un shot aphrodisiaque offert à l'entrée. Oh, attention, ça promet. Voilà, tout ça donc au Flagdel ce samedi. Un événement célibataire apparemment à Suarlé.
4: Encore un autre événement célibataire, hein, la nuit des rencontres au Moulin de Solières. Ce sera l'entrée gratuite et double bouteille avant minuit. Donc si vous êtes célibataire, en couple, entre collègues ou entre amis, compliqué ou simple, hein, venez à retrouver le Moulin de Solières. Voilà. Et puis dans l'espace club, ce sera les Belgians Project derrière les platines, ou encore Eddie Recours dans l'espace 80-90. L'entrée sera fixée à 5 euros à partir de minuit, donc avant minuit, double bouteille quand vous commandez, et puis l'entrée gratuite.
0: Et puis à Nu, ce samedi également, un événement à Les Copains d'abord. Il y aura DJ Dadar au platine, ambiance de folie. Et pour bien lancer la soirée, une happy hour de 20h à 21h. Donc une fête. aux copains d'abord, à Anu, ce samedi 16 mai.
4: Ce samedi au Trébuchet, ce sera la Birthday Night. Donc, si vous avez des annifs durant le mois de mai et que tu viens avec trois amis, vous pouvez réserver la table et on vous réservera la bouteille de bulle, n'est-ce pas ? Oui, Pierre, voilà, une bonne idée pour toi. Voilà, on t'offre la bouteille de bulle si tu viens avec trois amis. Donc, voilà, tu sais quoi faire, hein, Pierre, ce samedi.
0: Ouais, c'est bien, mais en général, quand je sors, je bois pas trop de bulles.
4: Mais c'est pour les autres, les trois autres.
0: Ouais,
4: écoute, c'est comme ça.
0: Je suis fort au pétillant toute la journée, le soir, j'évite les bulles.
4: Ce sera au plat, alors. Entrée gratuite pour les membres avant minuit, ce sera aussi DJ Max qui sera au platine. Tenue correcte, bien sûr, exigée au Trébuchet.
0: Et puis au No Name Club, un événement également, une soirée 100% nostalgie avec les plus gros sons des années 2000, hip-hop, R&B et rap US, ce samedi. L'entrée est à 10€, et puis voilà, ambiance unique, retour aux années 2000, rétro, futuriste toute la nuit au No Name Club.
4: Au Disco Bar, ce sera la soirée de machine, hein, les hits vont s'enchaîner non-stop, une ambiance 100% festif avec les hits d'hier et d'aujourd'hui, des verres qui s'enchaînent et une seule mission, bien sûr, en profiter jusqu'au bout de la nuit. Ce sera donc au DB Club du côté de Manage.
0: Et du côté du Couvain, au Lindbergh Club, ce sera la soirée Lindbergh Birthday. Le Lindbergh fêtera ses 31 ans d'existence, donc il y aura une happy hour de 22h30 jusqu'à minuit. Donc ça veut dire une consommation achetée, une offerte. Il y aura un méga birthday cake, donc un gâteau d'anniversaire, mais maxi modèle quoi. Il y aura Maestro et Pierre CHX et DJ Osé au platine. Tout ça, ça démarre à 22h30 et puis avant minuit, l'entrée est gratuite pour tous. Tout ça au Lindbergh Club pour l'événement Lindbergh Birthday.
4: À l'occasion de la fête à Piétrin, organisée par les Taches Noires du côté de Jodogne, hein, l'entité de Jodogne à Piétrin, vendredi, il y aura un blind test et surtout le samedi, il y aura une soirée à thème strass et paillettes. Voilà, entrée gratuite pour les filles jusqu'à 22h. Et puis après, l'entrée vous coûtera 10€. Maintenant, en pré-vente, elle est à 7€. Et ce sera animé par David Goyens et DJ Lex, donc du côté de Piétrin.
0: Et à Warem, à l'Amnésia, une soirée Sunglasses on Saturday. Donc voilà, préparez vos plus belles lunettes pour une nuit full néon, vibes et musique jusqu'au matin avec un DJ set de Adrian Vega de 22h jusqu'à 5h. L'entrée est gratuite, ça se passe à Warem, à l'Amnésia. Et moi, je n'ai plus rien.
4: Et moi non plus.
0: Ah ben c'est très bien. On retourne avec la musique et en ce moment, je vois sur mon écran, ben ce sera Damien D qu'on va retrouver derrière les platines. Excellent.
4: Avec ce remix de Blondie.
0: Ah, tu crois? C'est Blondie ça. Hein,
4: ouais.
0: C'est quoi le titre?
4: C'est pas Call Me. C'est pas Atomic. Si.
0: Hourglass. Il vient de le dire.
4: Voilà. Je l'entendais pas.
0: Ah, allez, il faut écouter, hein, Chris.
4: Je t'écoute.
0: En général, les chanteuses, les chanteurs, voilà, ils annoncent les titres dans les musiques, hein.
4: Ouais, mais je faisais attention à toi.
0: Allez, ok, c'est bien. Allez, retour à la musique dans le Dance Floor System. Excellente soirée tout le monde. Et merci pour vos messages pour la spéciale Damien Birthday. 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

0: On est toujours en direct sur Fréquence Aiguisée, sur Up Radio, sur Twitch.tv, sur Facebook, dans le Dancefloor System. On a fait un petit peu les prolongations ce soir, mais voilà, c'est l'émission spéciale évidemment. Birthday, Damien D, notre fidèle résident depuis je sais pas combien d'années. Franchement, Damien, on va poser la question d'ailleurs à Damien. Depuis combien d'années, Damien, tu es résident ici dans le Dancefloor System?
1: Oh là, je ne saurais plus compter mes années. Peut-être que le président va savoir nous dire, non?
0: Non, il est trop tard pour réfléchir, je pense.
2: Je pense que ça doit bien faire au moins 5 à 6 ans.
3: Oh, plus que ça.
0: Je dirais même plus que
2: ouais,
0: ça. Plus
2: peut-être, que ça. Ouais.
3: Ça fait bien 10 ans.
2: Non, en tant que résident, je suis déjà venu jouer avant, mais en tant que résident, ouais. Ouais, au moins 6 ans minimum, quoi.
0: Minimum.
2: Ouais, voilà. Minimum.
3: Ça fait 10 ans.
2: Tu dois savoir, dans les piges, dans les machins, dans les trucs que t'as enregistrés.
0: Ouais, on peut chercher dans les archives et tout, hein. Ouais, ouais. Mais on va pas chercher ça aujourd'hui. Hein.
2: Non. Mais voilà. Je suis. Et officiellement, je suis le plus vieux résident de la radio.
0: Je sais pas si tu es le plus vieux.
2: Si.
0: Ouais.
2: Ah oui.
0: Je sais pas.
3: Je
0: Chris,
3: pense. Ouais. Je sais pas, j'hésite. Je ne dirais pas oui à 100%.
0: Je ne jurerai pas non plus, mais.
2: C'est
0: peut-être,
2: vrai
0: peut-être, peut-être. Peut-être tu as raison, je vais.
2: Après, ça peut vite s'arranger, hein. Un petit coup de bagnole et hop.
0: Voilà, exactement.
2: J'élimine l'autre et puis c'est bon, hein. Je rigole.
0: Voilà. En tout cas, merci Damien pour cette émission spéciale, hein, puisque effectivement c'était ton anniversaire qu'on a fêté un petit peu en avance par rapport à la date exacte aujourd'hui. Mais voilà, l'anniversaire officiel.
2: C'est samedi.
0: Système. Ouais, c'est samedi.
2: C'est samedi, voilà.
0: Mais
2: je prends toujours le samedi le plus proche. Enfin non, le jour le plus proche de mon anniversaire.
0: Voilà, le mercredi le plus proche.
2: Voilà. Et en plus aujourd'hui, comme c'est une veille de jour férié,
0: c'est encore plus sympa.
2: Voilà.
0: Franchement. Donc merci à toi de l'avoir fêté avec nous. Et puis,
2: je peux rassurer la femme de ménage et Nathalie, on n'a pas fait du grand sale.
0: Mais Christophe,
2: ça reste à voir.
0: Christophe a nettoyé la salle de réunion quand même.
2: Moi je suis pas allé dans la salle de réunion.
3: À part les carreaux de la vitre du couloir.
2: Ah peut-être, oui, celle-là, mais ça c'est une autre histoire.
0: Pourtant, elles ont
3: été faites aussi.
0: Allez, on va vérifier ça. En tout cas, Damien, un grand merci d'avoir été avec nous ce soir. Et puis surtout, un grand merci d'avoir amené tous les invités avec toi. On rappelle Eddie Adams, on rappelle Gorix, on rappelle Fab the Barber.
3: Ce sont toujours, de toute façon, mes meilleurs amis.
0: Ouais.
3: Pour partager les platines, quoi.
0: Voilà. Et puis,
3: en tout cas, les gens avec qui j'ai une affinité ou je sais qu'ils peuvent jouer n'importe quoi, on va toujours suivre derrière, quoi.
0: Ouais. Mais franchement, allez, une fois sur l'année, l'anniversaire de Damien D.
3: Voilà, c'est ça.
0: À la radio dans le Dancefloor System, c'est un événement unique, quoi. Il n'y a rien à faire.
3: C'est dommage qu'il faisait mauvais, sinon on aurait fait une plein air dehors.
0: Ah, peut-être à voir. Mais en même temps, ouais, ça tombe dans les scènes glaces, c'est un peu.
3: C'est ça le problème,
0: délicat,
3: c'est
0: que... quoi. Ça caille un peu dehors aujourd'hui.
3: Ça caille un peu. Hein.
0: Ouais.
3: Comment c'est bien amusé à l'intérieur aussi.
2: Comment c'est bien amusé à l'intérieur. Il a fait
0: exactement,
2: chaud.
0: Exactement. Alors,
2: il a fait chaud et bouillant.
0: Ouais, non, franchement.
3: Non, je disais, il reste une minute avant le décrochage.
0: Ah, voilà. Une minute. Ah, écoutez, grand merci, les amis.
2: On va rendre
0: l'antenne. Donc, merci à tous. N'oubliez pas, le Dancefloor System, c'est tous les mercredis soirs. Donc, rendez-vous mercredi prochain dès 19h.
2: Et n'oubliez pas, sortez couverts.
0: Ouais, sur tes couverts.
2: Ouais, sur tes couverts, faites attention.
0: Exactement. Donc rendez-vous mercredi prochain dès 19h et puis à 20h avec deux guests DJ comme d'habitude.
2: Et la semaine prochaine, c'est qui?
0: On va pas.
2: T'as pas envie de le dire.
0: J'ai pas le temps.
2: Mais t'as raison, t'as
0: surprise,
2: pas envie de le dire.
0: Hein.
2: Voilà, surprise.
0: Faut un peu teaser comme ça. Il faut.
2: On comprend, t'as pas envie de le dire.
0: Voilà. Allez, portez-vous bien en tout cas. Passez une bonne fin de semaine, tout le monde. Profitez bien du long week-end si jamais. Parce que voilà, il y a quand même un pont qui.
2: Non, c'est pas vrai. Il y a des gens qui travaillent demain.
3: Il y a des gens qui travaillent vendredi.
0: Allez,
2: hein.
0: Courage à tous ceux qui travaillent. Et puis pour tous les autres, profitez-en bien. À mercredi prochain pour notre Dancefloor System. À bientôt, les amis.
2: Bonne soirée, ciao.
0: Salut.
2: Allez.